0: Odette Tubambe, femme d'affaires. Maman Ariane Dongala Trabeko. Hélène Cajou. Karine Karishomouli. Choisis Tingani.
1: Ma kwanze bakisa ka te fo botena mi kasi nanzo ta moto te
0: Costa Colère.

0: vrai, fallait que ça arrive un jour, frérot.
1: Mais toi, t'es une galère, t'es pas avec moi.
2: C'est pas ça, Dadju, mais... Tu dis que t'as tout essayé, t'as pas tout
1: essayé. J'ai tout fait, gros, tout ce qu'il y avait.
2: Le truc qui manque, c'est sûr.
1: Bien sûr. Eh ben, essaye, toi.
0: Non, je te respecte, frérot, je ferai jamais ça.
1: Eh, c'est quoi l'adresse du Chico sur Paris, là?

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1: Le mercredi, on ne ralentit pas. On se recentre, on respire et on part plus fort. Vous êtes à mi-chemin. Continuez d'avancer avec le sourire. Merci encore de nous préférer dans le mercredi de la consommation. Voici donc pour vous notre première escale, la grogne matinale, qui sera suivie à 8h de notre première grande édition d'information et de la fléchette. Bon mercredi de la consommation chez vous.
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2: Mesdames, messieurs, bonjour et bienvenue dans la grogne matinale de ce mercredi, version antenne libre sur Soleil FM 93.5. Et le www.soleilfmguinée.net, la grogne matinale sur Soleil FM, c'est cette tribune de libre expression, d'échange, de débat contradictoire mais constructif, qui permet à chaque Guinéen chaque matin de contribuer à la vie de cette nation à travers des critiques objectives et des propositions de solutions dans cette émission régie par des principes que voici.
3: Attention, pour ne pas sortir du cercle de la grogne matinale, respectons les règles suivantes. Appelez-nous pour faire des projets de société et des propositions constructives. Intervenez sur le sujet de votre choix si toutefois vous le maîtrisez. Évitez tout propos raciste, ethnocentriste et régionaliste. S'abstenir de personnaliser le débat, de porter atteinte à la vie privée d'une personne ou d'un groupe de personnes. S'interdire de nommer quelqu'un à l'antenne sans preuve. Soyez bref et précis dans vos interventions. 1 minute 30 pour chaque intervenant. Je vous souhaite une bonne émission.
2: Oui, ces principes sont renforcés par la règle dite des 3 R, définie comme étant le respect de soi, le respect de l'autre et surtout la responsabilité une fois que vous avez la parole. Et voici le numéro du standard.
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2: Et c'est Moussa Keïta qui assure la mise en œuvre le standard. Bienvenue à tous dans cette émission citoyenne de libre expression, des temps de bas contradictoires mais constructifs avec Elhaj Mohamed Odem Camara de Kaloum. Bonjour.
7: Bonjour Monsieur Touré et bonjour au brave. Monsieur Touré, il faut remercier les autorités de la commune de Matam d'avoir entamé un assainissement sérieux. Mais ce qui est marrant, jusqu'à présent, des tas d'ordures se trouvent le long de la colline sud de Madina et du Niger. Mais hier nuit, en rentrant d'un sport, j'ai vu des machines quand même ramasser des saletés vers le cimetière de Madina. Mais jusqu'à présent, des tas de saletés se trouvent vers le dispensaire. C'est tout à fait très bien de ramasser et de curer. Mais je voudrais que dès qu'on cure, on ramasse. Parce qu'en cas de grande pluie, les saletés vont encore se retourner dans ces caniveaux. Vous savez, nos caniveaux ne sont pas couverts. Ou bien des saletés vont se déverser sur la chaussée. C'est quand même un pas qu'on doit saluer. De l'autre côté, il faut être attentif dans vos lieux de commerce. Il y a des personnes, notamment certaines femmes, qui utilisent des méthodes, je ne sais quoi,

0: moment pour détourner votre attention, pour dérober vos biens. Il faut prier, il faut être attentif et vigilant. Aujourd'hui, il y a des gens, quand vous les voyez très bien habillés, très bien arrêtés, ils répondent à toutes les qualités en les voyant, mais au contraire, ce sont des voleurs ou bien des gens qui ne sont pas de bonne foi. Soyons vigilants et attentifs. Et je vais toujours encore parler de l'état de nos routes. Venez encore voir la colline Sud-Madinati qui se dégrade, que j'ai tant dénoncé pendant pendant une quinzaine d'années. Vers la station totale, ça se dégrade. Quand vous rentrez dans Mafanko, c'est impraticable. Mais avec ces sommes colossales qu'on dépense, mais pourquoi ne pas interpeller ces entrepreneurs qui avaient travaillé? C'est-à-dire, on dépense des millions de dollars en moins de 6 mois, dès qu'il y a des grandes pluies, ça se dégrade. Je vous en rappelle le journal, même si vous voulez, je paie le transport, ce n'est pas parce que vous n'avez pas de transport, venez voir dans Mafanko. C'est-à-dire, on dirait que c'est une bombe même qui est descendue. Malgré la bonne volonté du général Mohamed Doumbouya, mais souvent il est trompé par certains cadres. Hein. Ça, on va dénoncer. Pour terminer, l'effondrement de ce qui me vient une fois encore à Afia, c'est-à-dire, il fait encore parler de ses constructions. Moi, je demanderai aux autorités de l'habitat d'ordonner à ce qu'on arrête toutes les constructions d'immeubles pendant cette saison de pluie, afin de revoir. Parce que la vie est sacrée. Tout le temps, ça le met ça après la mort. Celui de Demoudoula, l'effondrement de Demoudoula, le ministre avait dit que ce n'était pas autorisé. Et pour Afia, encore, même pas un mois, ce sont des vies qui s'envoient, c'est-à-dire banalement comme ça. Parce que la vie est très sacrée. Même si on va mourir, mais tout le monde veut mourir de façon quand même digne. Et nul ne sait quand, comment et où il va mourir. Quand la protège la Guinée et tous les Guinéens, je vous remercie.
1: Merci donc à vous, Elhadj Mohamed Odem Camara depuis Kalouma. Kandé Omar Bamba de Coléa, au bout de la ligne, bonjour.
2: Bonjour, monsieur Touré.
1: Nous vous écoutons.
2: Merci. J'ai toujours dit aux antennes qu'on ne vient pas à l'antenne pour faire l'avocat du diable. On ne vient non pas plus à l'antenne pour se faire plaire à qui que ce soit. Mais on vient à l'antenne en tant que citoyen de son pays et chercher à éclairer la lanterne de tes compatriotes. Je viens de passer encore à Madina, la route du Niger. Entre Sobradi Avaria, il y a deux gros tas d'immondices. On dirait des ballons de friperie vers les deux côtés de la route. Il y a le camion de la police qui veille sur l'installation des femmes pour ne pas qu'elles obstruent la rue. Mais avec les deux tas d'immondices là, de part et d'autre, même si les femmes s'asseyaient dans la rue, ça valait mieux que ces deux immondices d'ordures. Je vais interpeller le patron de la... Je ne sais pas si c'est la police verte, parce que je vois leur pick-up, c'est écrit là-dessus, police verte. Tournez votre rôle. Oh, c'est-à-dire en voyant les immondices là sur la route du Niger. J'interpelle madame la gouverneure. Et l'actuel maire de Matam devrait, d'ici le lundi prochain, que cet tas d'immondices-là puisse la sauter. Sinon, même ce matin dans mon taxi, si ça n'était pas eu de peu, que mon taxi dans lequel j'étais et Marbana se croisent nez à nez à cause du fait que les deux voulaient éviter, côté gauche, le tas d'immondices, et côté droit aussi, l'autre tas d'immondices. À qui la faute, c'est tout. Honnêtement parlant, l'effondrement.
1: Monsieur Bamba?
2: Hier, à Pia, j'ai toujours dit, c'est-à-dire le Guinéen, quand il y a l'argent, il faut avoir la maîtrise de ton argent. L'actuel directeur national de la construction, à l'époque, il n'était pas directeur national, il partait vers la minière. Premier effondrement d'étage à la minière à l'époque. Vous êtes un grand journaliste, vous vous rappelez. Il a garé. Il a dit aux ouvriers, arrêtez les travaux de l'immeuble que vous êtes en train de construire. Moi, je suis ingénieur et professeur d'université. J'enseigne l'architecture. Arrêtez les travaux parce que l'immeuble-là, le plan est mal fait et tout ce que vous êtes en train de faire est à reprendre. Ils n'ont pas compris. Une semaine après, l'immeuble s'est effondré. Pour le cas d'hier à Pia, il y a eu des témoignages à la radio, monsieur le président, où on a dit aux Rivières, quittez les lieux-là aujourd'hui, parce que l'étage-là, les travaux sont mal faits. Quittez aujourd'hui. Le quartier était là, les Rivières étaient là, les techniciens de l'habitat étaient là. Mais on n'a pas compris. Finalement, ça s'est effondré la nuit. À pile en feu! À bon entendeur, salut!
1: Merci donc à vous, monsieur Bamba. Kandi Oumar, depuis Coléa, d'être passé dans cette émission. Nous avons Moussa Kouma qui nous appelle cette fois de Kissidougou. Bonjour.
3: Oui. Bonjour, monsieur Touré. Bonjour à vos millions d'auditeurs.
1: Nous vous écoutons, monsieur.
3: Monsieur Touré, comme l'a dit Kandé Bamba, franchement, l'ordre des des architectes, on ne les voit pas. Et pourtant, c'est maintenant là qu'il faut réagir, qu'il faut agir. Parce que trop, c'est trop. L'État n'a qu'à appeler l'ordre des architectes, leur demander quelles sont les stratégies qu'il faut faire pour que les cadres de l'habitat suivent les constructions de pas en pas. Pour que ce qui s'est passé l'autre fois et tout dernièrement à Afia ne continue pas à se répéter et faire des victimes dans le pays devant tout le monde, alors qu'il y a des responsables chargés d'arrêter des constructions anarchiques et fantaisistes. Il faut comprendre la structure du sol et l'efficacité, la ténacité du sol pour soutenir, tenir devant un poids qu'on dépose. Parce que la construction, c'est le dépôt d'un poids dans un endroit. Ça, c'est très, très important. De l'autre côté, M. Touré, j'ai traversé encore une fois, parce que je vous ai dit que souvent, moi, je suis à l'intérieur. J'ai traversé jusqu'à Kissidougou ce matin. Je suis à Kissidougou. Mais hélas, j'ai compris qu'il y a beaucoup à faire aussi dans les travaux. Ce qui est fait se dégrade très rapidement et ce qui n'est pas fait, tout le monde regarde comme si rien n'était. C'est ce qui est dommage dans notre pays. Le tronçon Parana Mamou, jusqu'à présent, il est difficile de le pratiquer. Bien que les travaux sont en train d'être faits, mais il est difficile de le faire parce que le rythme des travaux, quand ça continue comme ça, ça sera très très difficile. Très très difficile. Donc j'ai dit aux ingénieurs des TP, j'ai la Géroute et tout le monde de se mobiliser et de regarder souvent ceux auxquels on donne les contrats de construction de nos routes. Il faut y veiller et cela en permanence. Parce que ce qu'ils font, il y a deux choses. Eux, ils vont prendre leur argent, partir, mais ils vont nous laisser quelque chose où ils vont mettre des dates, des longévités, ils vont dire ça va faire 10 ans, 30 ans, 40 ans. Mais ça ne sera pas comme ça parce que nous, on n'a pas suivi. Et eux, ils ont eu leur contrat, ils ont exécuté et ils sont partis. Il faut dire aussi aux constructeurs de routes de respecter l'environnement. Respecter l'environnement. Parce que chez eux, c'est comme ça que ça se passe. Il y a des normes de construction. On ne peut pas venir parce qu'on veut construire les routes. On gâte tout. Même les rivières sont bouchées. On n'a rien fait pour dégager le nid, n'est-ce pas, de nos rivières et de nos marigots. Ça aussi, c'est des facteurs qu'il faut impliquer dans les constructions souvent. Il faut tenir compte. Ça, c'est l'environnement qui doit accompagner les travaux publics. Parce que si ce n'est pas comme ça, on va avoir des routes, mais on va perdre, n'est-ce pas, nos marigots et nos rivières, des fois même des fleuves. Parce que les ouvrages de franchissement, en les mettant, ont fait beaucoup d'infractions. Quand on ne veille pas, il y a beaucoup de dégâts et énormes. Il y a des forêts qui sont complètement dégradées, des arbres sont enlevés, mais on n'y remplace pas. Qu'est-ce qui fait ça? Parce que il faut tenir compte de tout ça là dans les constructions de nos routes. Donc, pour le moment, je suis à Kissidougou et je remercie tout le monde. Merci beaucoup, M. Touré.
1: Merci à vous, M. Koma Moussa depuis Kissidougou. Retour à Conakry. Escale à Petit Simbaya, d'où nous appelle Ibrahim Kourouma. Bonjour.
4: Bonjour, ma radio. Bonjour, M. Touré.
1: Nous vous écoutons.
4: Je dis bonjour à mon frère Koma. Ce jour à Kissidougou, je salue les parents. M. Touré, les professeurs ont tout dit. Si vous avez remarqué, il y a trois jours, il y avait un grand bouteillage parti de Kobaya, Lambagne. Le port qui relie Lambagne à Kobaya était déjà émergé. C'est un cas qu'on a toujours signalé, mais l'agri-route n'a jamais fait face à ça. Le poids là est très très bas. Dès qu'il pleut, c'est déjà sur l'eau. Donc personne ne passe là-bas. On a toujours dénoncé ça il y a des années et des années. Mais impossible de faire face. Alors que souvent, il y a même des pertes en vie là-bas, sur le pont là. On revient encore pour dénoncer. Il manque à reprendre ce pont là complètement. Pour avoir un peu plus haut son niveau. Sinon, à ce niveau-là, rien ne passe. De l'autre côté, les gens ont déjà parlé concernant les constructions en argile. Je présente mes condoléances les plus attristées, ceux qui ont perdu la vie, la part des nerfs. Aujourd'hui, il y a deux maladies qui tuent les Guinéens. Deux grandes maladies. C'est les accidents de route, c'est l'effondrement des bâtiments. Toujours, on parle des bonnes idées, on prend des décisions, on n'a jamais exécuté. On peut dire qu'on a créé un chantier aujourd'hui, surtout des immeubles. Les gens ne veulent plus des villas simples là, c'est des immeubles maintenant qui le font, mais tout le temps, il y a des effondrements. Je crois que l'habitat devrait chercher la cause réelle de ces effondrements. Sinon, ça tue sérieusement. Je remercie mon frère Bamba. Quand j'ai dénoncé la foi des nerfs, ils ont pris les dispositions pour aller casser la maison là. Parce que j'ai vu que vraiment, quand ils ordonnent, ça se fait. Je demande au ministère de l'Habitat. Quelqu'un qui vient interdire, un haut cadre de l'habitat, il vient interdire. Mais les gens se vêtent encore à reconstruire. Car eux, quand ils interdisent quelque chose, ils devraient laisser, en tout cas, l'autorité ou la sécurité à côté de ça, pour dire que j'ai déjà donné les ordres, il ne faut plus continuer. Mais si les gens reviennent pour construire, pour continuer, c'est parce que l'autorité n'a pas pris la décision. Quand moi j'ai interdit quelque chose, je suis ça. Mais ils n'ont pas suivi. Et ils ont continué. En tout cas, à qui la faute? Moi, je dis que à l'autorité, quand vous décidez de ne pas faire quelque chose, si les gens reviennent là-dessus, prenez-les tous, vous allez les enfermer. Je crois que c'est l'essentiel. Il ne s'agit pas de dire non, il ne faut pas le faire, mais il faut suivre. Qu'on a créé un chantier, ils ont dit qu'ils vont voir tous les bâtiments qu'ils ont en chantier, mais aujourd'hui, il y a sur le terrain. Je remercie. Merci, Baradio.
1: Merci donc à vous, Monsieur Kourouma Ibrahim, depuis Petit Simbaya, d'être passé dans cette émission citoyenne de libre expression des champs de bas contradictoires mais constructifs.
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1: Et voilà, nous avons donc Mamadou Bobo Diallo qui nous appelle de Ratouma. Bonjour.
7: Bonjour, Monsieur Touré.
1: Nous vous écoutons.
7: Monsieur Touré, aujourd'hui, j'aimerais parler premièrement d'abord du manque d'électricité à Conakry. Vous savez, depuis quelques semaines, vraiment le courant manque très criardement à Conakry. Et cela a étonné beaucoup de citoyens. Parce que d'habitude, pendant le mois de juillet-août, généralement, le courant ne manque jamais. Mais nous ne savons pas, vraiment, parce que les explications que EDG a fournies n'ont convaincu personne. Parce qu'en disant qu'ils sont en train de faire des entretiens du réseau et autres choses, nous savons qu'on ne peut pas faire ça tous les jours, tous les semaines. Et pour cela, ça n'a pas convaincu les gens.
1: Mamadou Bobo.
7: Et puis le problème, monsieur...
1: Mamadou Bobo.
7: Oui.
1: Mais pourquoi ne pas croire à ce que EDG dit? Quand la société ne fait aucune annonce, les gens dénoncent. Et quand la société fait des annonces, les gens ne sont pas convaincus.
7: Voilà, c'est parce que nous savons que les entretiens peuvent se faire, monsieur Touré, mais c'est pas tous les...
1: Mais vous n'êtes pas spécialiste, monsieur Diallo, pour pouvoir déterminer tout ça. Ça peut arriver à tout moment. Les pannes peuvent survenir à tout moment quand même.
7: Mais ce que je vous dis, c'est continuel. Parce que même hier, c'est-à-dire presque tous les jours, monsieur Touré, actuellement, de 8h jusqu'à vers le soir, comme ça, il n'y a pas de courant presque dans tous les quartiers de Conakry. On peut accepter, il y a l'entretien, et des fois, 2, 3, 4 fois par semaine, mais tous les jours. Parce que hier même, je me suis promené, j'ai quitté vers Bambeto là-bas, je suis venu à Lambanji, j'ai tourné, je suis parti à Tézi, j'ai un frère là-bas, je suis retourné vers Koloma. Toute la journée, monsieur Touré, il y avait même des gens qui n'avaient même plus d'eau dans leur forage.
1: Oui, mais monsieur Diallo,
7: oui?
1: En attendant, pourquoi ne pas s'en tenir à ce que EDG a dit? Est-ce que vous pensez que cette entreprise a intérêt à créer des délestages ou à laisser les citoyens dans le noir?
7: Voilà, il y a un autre problème que je voulais signaler. Il y a beaucoup de quartiers, si vous voulez, Soleil FM peut amener là-bas des reporters et même vous allez constater vous-même. Il y a beaucoup de quartiers encore, comme le quartier Simambosia 1, Simambosia 2, le quartier Yembeya, qui se trouve tous dans la commune de Lambagne, non loin de Radio Soleil. Quand le courant vient maintenant, ces derniers jours encore, ça ne fait même pas 2 minutes, ça coupe. 1 minute, ça coupe. 2 minutes, ça coupe. Depuis hier, j'étais chez mon frère là, j'ai passé la nuit à Simambosia. Je vous assure, personne n'a pu brancher même un téléphone. Je me suis connecté encore même le soir, hier soir, j'ai vu beaucoup de gens qui ont publié la même chose. Lorsque le courant est venu vers 18h comme ça, là, de là-bas jusqu'au matin, le courant ne viendra jamais, monsieur Touré, et que ça fait 5 minutes. Ça, quand je viens, un peu de temps, ça coupe. C'est pour cela que les gens étaient obligés de couper certains les disjoncteurs, les télévisions et autres. Ça aussi, c'est très dangereux, monsieur Touré. Vous-même, vous le savez que quand le courant vient de 18h jusqu'au matin, ça ne fait jamais 5 minutes, ça coupe. Ça ne fait jamais 3 minutes, ça coupe. Ça, si vous voulez, vous pouvez amener vos reporters dans les quartiers Simambosia 1 et 2 et jusqu'à Yembeya là-bas, parce que ceux qui ont publié sur les réseaux sociaux n'ont pas précisé leur quartier. Mais je pense que là-bas, ce n'est pas loin de Radio Soleil. Vous-même, vous pouvez vérifier si ce que je dis est vrai ou si c'est faux. Vous pouvez vérifier à partir des quartiers de Simambosia 1 et 2 jusqu'à Yembeya. Parce que là, au moins, vous ne pouvez pas dire, mais c'est Touré, que ça aussi, on peut accepter que le courant ne fait que des va et vient toute la nuit. Hein? Comment, mais c'est Touré, vous-même, vous savez que si vous dormez, c'est vous, et que vous savez que le courant fait des va et vient chaque 2 minutes ou 3 minutes, vous avez peur à chaque fois que la masse éclate. C'est pour cela, mais c'est Touré, il ne faut pas qu'on se casse la vérité, parce qu'il y a un adage chez nous, à Moyenne Guinée, qui dit que celui qui ne dit pas la vérité, il dira des mensonges. Entre les deux. Concernant M. le Premier ministre Baouri, il a annoncé une annonce ici que vraiment moi je n'ai pas du tout aimé, j'ai eu peur de ça. Pourquoi? Vous savez, au temps du président Alpha Condé, il nous avait dit ici de serrer les ceintures. Nous, les pauvres citoyens, pendant tout son mandat, c'est ce qu'on entendait. Mais ces derniers jours, j'ai écouté un discours du Premier ministre en disant que les 3 prochaines années vont être dures pour nous. À l'heure là, nous savons combien de fois, comment nous, les pauvres citoyens, on vit ici. Nous, on a fini les études. Parce que moi qui vous parle, j'ai un diplôme de maîtrise en économie. J'ai tout fait. J'ai fait des stages dans 3 entreprises. Je n'ai pas eu l'emploi. Maintenant, je souffre. J'ai une famille. Allô?
1: Monsieur Diallo, nous vous écoutons, oui.
7: Voilà. Maintenant, moi-même, j'ai une famille. J'ai 3 enfants. J'ai ma femme. Je suis à location. Mes enfants étudient dans des écoles privées. Je paye. Maintenant, je n'ai pas eu l'emploi d'abord. Je prends l'exemple pour moi, c'est moi-même. Maintenant, si le Premier ministre nous dit encore que les 3 prochaines années vont devenir dures, alors que moi, je sais qu'à l'heure là, c'est dur pour moi et je veux dire, sur beaucoup de Guinéens, des millions de Guinéens, vraiment, nous ne savons pas quelle sorte de dureté encore qui vont venir. Il faut que les Guinéens se disent la vérité. Je vous remercie.
1: Merci donc à vous, M. Diallo Mamadou Bobo, depuis Ratoma, d'être passé dans cette émission citoyenne de libre expression des champs de bas contradictoires mais constructifs sur Soleil FM 93.5 et le www.soleilfmguinée.net. Interpellation sur un site d'orpaillage clandestin à Fadougou au Sénégal. Quel sort pour les Guinéens? Pour les Guinéens, oui. En début du week-end dernier, 97 personnes, dont 25 femmes, ont été interpellées par le groupe d'action rapide de surveillance et d'intervention Garci 2, une unité spéciale de la gendarmerie nationale sénégalaise. Les personnes interpellées, parmi lesquelles figurent des ressortissants guinéens, maliens et burkinabés, se trouvaient sur un site d'exploitation minière clandestine. Pour les ressortissants guinéens concernés, des interrogations persistent quant au sort qui leur est réservé. Un journaliste sénégalais basé dans la région de Kédougou explique que dans ce genre de situation, les personnes interpellées sont généralement placées en garde à vue avant d'être présentées au procureur qui décide de la suite de la procédure. Selon une autre source basée dans la zone relayée par ce site guinéen, certaines personnes pourraient être expulsées du territoire sénégalais pour séjour irrégulier. Les ressortissants guinéens, dont plusieurs femmes, pourraient être concernés par cette mesure selon cette source. Ces cas d'interpellation sont fréquents dans ces zones. Relais ce site, oui, selon les informations, le procureur de la région de Kédougou est déjà saisi du dossier. Le sort définitif des ressortissants guinéens interpellés reste donc à préciser. Et donc, en tout cas, joint par le site Afrika Guinée, ce mardi, l'ambassadeur de Guinée à Dakar, il s'agit bien de Mandiou Diobaté, a indiqué qu'il reviendrait à la rédaction après avoir recoupé les informations disponibles. Nous avons Alia Konsoba qui nous appelle d'Amdalaï. Bonjour.
8: Bonjour, mon grand Zerlé. Je vous salue, je vous encourage.
1: Nous vous écoutons.
8: Tout ce qui est en train de se passer, surtout mes parents de Dingré. Paix à l'âme à ces victimes-là encore hier. L'effondrement de ces 5 états et des états de 5 dames, Thomas P. à leur âme, on continue toujours à compter des morts encore avec les maisons. Et comment, je sais pas comment quelqu'un peut construire les états là, n'importe quelle manière qu'il veut, alors que normalement, construire un état, c'est pas venu seulement construire. Il y a beaucoup d'étapes qu'on doit passer. Et dans ce pays, si on écoute le ministre parler, vraiment, c'est vraiment dommage. Triste, hein? C'est vraiment triste. Après l'enfondrement des états des quartiers de Mdela, il est venu là-bas. Dit qu'il ne savait pas qu'on est en train de construire un état RPS 9 à Conakry. C'est triste, hein? Il y a certaines sorties, certains doivent inviter. Et par rapport à ce premier imam qui a pardonné Bella, merci. Merci à lui, vraiment. Nous le remercions. Tout ce qu'il est en train de faire pour le peuple de Guinée. Mais moi, je veux dire, c'est pas lui le problème. C'est pas lui, même peut-être, qui a arrêté ces jeunes Bella. On connaît ce qui est en train de passer dans ce pays.
1: Monsieur Ba, qu'est-ce que vous en savez? Qu'est-ce que vous en savez de l'arrestation de Monsieur Ba?
8: Ce que moi, je comprends, c'est ce qui sont toujours en train de...
1: Ce n'est pas ce que vous voulez insinuer, vous voulez comprendre. Ayez la bonne information, s'il vous plaît. Évitez les affirmations gratuites.
8: Moi, je sais, c'est pas lui qui a porté plainte.
1: Okay. Oui, maintenant, vous avez les preuves de ce que vous êtes en train d'avancer?
8: Oui, bien sûr.
1: Oui?
8: Oui, bien sûr. C'est pas lui qui a porté plainte qu'on arrête de là. C'est pas lui qui a amené les gens cagoulés d'arrêter ces jeunes-là. C'est ça. Et moi, je vais le dire merci quand même. Dieu merci. Et si c'est lui le problème, on verra. Et le jeune va être libéré dès aujourd'hui. Et pour finir, alors c'est moi à Dingrain. Notre route de firma Dingrain. Continuons toujours à demander le ministre des Travaux publics d'accélérer le travaux qui est en train de se faire. Et parce que cette route nous sent fatigués. Je vous souhaite bonne journée.
1: Merci donc à vous, Monsieur Balia Konso de Puyamdelaï, d'être passé dans cette émission citoyenne de libre expression des champs de bas contradictoires, mais constructeur sur Soleil FM 93.5 et le www.soleilfmguinée.net. Krief, un avocat jugé pour tentative d'escroquerie au jugement portant sur plus de 5 milliards de francs guinéens. Le procès opposant Maître Amadou Ridiallo Aboubakar Silla et la société ATEP Multiservices SARL à la société Chalco Guinée SA a été rappelé ce mardi 11 août 2026 devant la chambre de jugement de la Cour de répression des infractions économiques et financières CRIEF. Nous avons Kamand Cissé qui nous appelle d'Antak. Bonjour.
9: Monsieur Touré, bonjour.
1: Nous vous écoutons.
9: Merci la radio Soleil. Je viens d'arriver de l'intérieur. C'est tué. On a crié de Kédou. Aller-retour. Monsieur Touré, je vous ai dit d'envoyer des émissaires à l'intérieur pour voir ce qui se passe, pour toucher du doigt les réalités des faits sur le terrain. Monsieur Touré, j'étais parti pour le décès de mon grand frère, de l'air, à Koundou, Lengobengo. Donc, le Conakry est juste là-bas, c'est tué, il n'y a pas de route. Il n'y a pas de route, les gens souffrent. Mais je dirais que l'infrastructure est en train de faire, c'est un la sortie. Mais c'est tué, s'il y a un rencontre entre une remorque et un taxi, toi, le taxi, il va garer en brousse pour léger le passage à la remorque. Qu'est-ce que les gens la font? Les gens parlent, mais ils ne travaillent pas. Je sais, je vous prie d'envoyer des émissaires. Il y a toujours des rendez. C'est ça qui se passe actuellement à l'intérieur du pays. Ce n'est pas rester à qu'on a quitté. Pour dire, ça marche. Mais il faut aller. C'est ce que j'ai dit, j'étais à qui du coup. Le sens de l'État, de la nation, le respect de la prospérité collective et publique, je sais, constitue des règles élémentaires qui devront respecter tous ceux qui ont la charge de gérer le bien commun. C'est ça la vérité. L'homme n'est pas menteur ou voleur ou même traître, il le dit bien. Pour ne pas le devenir, il doit être éduqué dans ce codigé, dans ce sens. Il doit contrôler tous ses actes pour éviter toute infraction ou dérapage à la morale collective. Voilà le régime de Guinée. Les gens parlent. Il faut lier la théorie à la pratique. Tout se dit. Ce matin, les gens ont dénoncé à la radio du soleil. Tout le monde dénonce. Mais qui est tiré à quoi? Il est tué. Il n'y a rien. Mais c'est dommage. C'est très, très dommage, monsieur Touré. Restons dans le concret. Désormais, vous liez la théorie à la pratique. On a commencé ça comme il y a plus de 5 ans maintenant, on dit non, ça va du soleil. Mais jusqu'à présent, ça ne bouge pas. Il vient de bouger, monsieur Touré. Vous avez dit, c'est vous. C'est pour ça que j'aime la radio du soleil.
1: Merci donc à vous. Oui.
10: Allô?
1: Oui, monsieur Cissé.
10: Il y a une espèce de proposition et solution. C'est ça, la radio soleil. Donc, je demande encore au gouvernement de revoir ce qui se passe sur le terrain. Sinon, les curés, on ne fera que dénoncer sans résultat. Je vous remercie.
1: Merci donc à vous, monsieur Cissé, d'être passé dans cette émission. Nous avons Mamadou Dian Diallo qui nous appelle de Koloma. Bonjour.
11: Bonjour. Vous allez bien?
1: Dieu merci, nous vous écoutons.
11: Voilà. Je suis venu de brillante prestation de Mamadou Bobo et Ratoma. Et si le premier ministre dit que les trois prochaines années, ça sera dur, moi je ne comprends pas cela. Je ne comprends pas cela. Et vu que le président Mamadi Doumbouya est en vacances en Grèce, et s'il entend cela, il ne sera pas content. Par exemple, je prends l'exemple sur le Gabon. Le Gabon a fait un emprunt de 920 millions de dollars remboursable pour 7 ans. Je dis bien, le ministre de l'économie gabonais a fait un emprunt de 920 millions de dollars remboursable pour 7 ans. Et ça, pour les infrastructures et l'énergie et autres. Pourquoi et le gouvernement de Bahouri, comme le ministre de l'économie de la Guinée, ne fait pas la même chose en Guinée et faire un emprunt de 920 millions de dollars pour l'énergie et les infrastructures et les autres choses. Ça, c'est un neurobon. C'est ce qu'on appelle un neurobon. Et c'est ça que j'avais suivi dans une émission gabonaise, plateau spécial, que le Gabon, le ministre de l'économie, a fait un emprunt de 920 millions de dollars remboursable sur 7 ans. Et ça, c'est un neurobon pour les infrastructures et l'énergie. Pourquoi le gouvernement de Bahouri ne fait pas cela en Guinée? Je sais que Bahouri ne peut pas tenir ce ministre, ce premier ministre. Si quelqu'un ne peut pas tenir le premier ministre, il faut le changer et mettre quelqu'un qui est capable.
1: Monsieur Diallo,
11: oui.
1: Est-ce que ce sujet que vous évoquez suffit pour dire qu'il ne peut pas tenir le poste de premier ministre?
11: Non, il peut tenir, mais il doit prendre exemple dans les autres pays, ce que les autres pays font. Et il ne doit pas affirmer qu'on doit serrer la ceinture pour 3 années de souffrance encore. C'est pourquoi je l'ai demandé de faire comme le Gabon, faire comme le ministre de l'économie gabonais a fait un emprunt de 920 millions de dollars remboursable pour 7 ans. C'est ce qu'on appelle un neurobon. Et doit faire la même chose en Guinée pour les infrastructures et les énergies. Ensuite, je pense pour l'organisation de la CAN 2037. Je demande au général Mamadi Doumbouya, qui est en vacances en Grèce, de postuler pour la CAN 2036. La CAN 2036, la Guinée peut organiser cela, la Guinée peut gagner cela. Pendant 10 ans, on peut tenir cette proposition et organiser la CAN 2036. C'est très bien. Il faut postuler bientôt la fermeture de cette campagne d'organisation de la CAN 2028, 2032 et 2036. Le président doit postuler pour la CAN 2036 pour la Guinée. Merci et à bientôt.
1: Merci donc à vous, monsieur Diallo Mamadou Dian depuis Koloma. Nous avons Alcine Diallo qui nous appelle de Kobaya. Bonjour.
12: Bonjour, monsieur Touré.
1: Nous vous écoutons, monsieur Diallo.
12: Ok, monsieur Touré, c'est concernant la route entre Lambani, Carrefour et Tite en Cosencla. Parce que quand la saison pluvieuse était finie l'année passée, deux mois après, il y avait de tout sur cette route-là. Mais finalement, les gens de la route-là, ils sont venus agrandir les trous creusés partout. La population, on pensait que vraiment

0: quelques jours après, ils vont essayer de doucer ce trou-là. Et depuis qu'ils ont creusé, ça ne s'est tourné. Jusqu'au moment où je vous parle, rien n'est fait. Cette partie-là, c'est une zone qui est très pratiquée. Donc, par les engins roulants. Mais aujourd'hui, là-bas, c'est impraticable. Sauf au niveau du marché de l'Ambagne. Comme ils ont vu que vraiment, c'est devenu une montagne. C'est comme une carrière. Maintenant, ils sont venus pousser là-bas. Mais le reste, là, aujourd'hui, c'est laissé comme ça. Moi, j'ai pris vraiment les autorités de venir voir cette partie-là. La population souffre énormément de cette partie-là. Vous savez, nous, on a un problème ici. Toutes les décisions prises, c'est juste pour 2 semaines. Après les 2 semaines finies, l'habitude continue son chemin. On avait dit ici interdit des médicaments de la rue. On avait dit interdit des gros camions pendant que la population se va à leurs activités. Les gros camions qu'on fait partie parmi les éléments qui créent l'embouteillage en pleine circulation, M. Touré. Donc, troisièmement aussi, on avait dit ici, il faut. C'est-à-dire, on a interdit ici beaucoup de choses, vraiment qui va à l'endroit de l'intérêt de la population. Mais toutes les décisions prises, vous allez voir qu'après les 2 semaines finies, l'habitude qui continue son chemin. Aujourd'hui, quand vous êtes dans la circulation ici, M. Touré, dans la capitale, vous allez voir les numéros matricules des engins sont différents. Alors que dans les autres pays, c'est pas comme ça. Tout arrive ensemble. Mais ici, les anciens numéros rouges, c'est les motards, c'est le véhicule, c'est là. Mais avant, on avait dit, et dans tel mois, il faut que tout le monde ait le numéro matricule. Mais la police routière qui sont dans la circulation, ils ne sont pas nombreux assez. Mais ceux qui sont là aujourd'hui, au lieu de prendre les armes immédiatement, quand ils retirent un peu avec eux, ils mettent dans leur poche, c'est fini. Donc, alors que moi, je veux que vraiment chaque chose qu'on arrive à prendre qui va à l'intérêt de la population, ça soit réglementé proprement et puis ça soit continué comme dans les autres pays. Mais quand vous voyez aujourd'hui, M. Touré, donc ça fait 3 semaines, il y a eu l'effondrement de 9 dames du côté de Dimoudia, il y a eu plus de 16 morts. Aujourd'hui encore, c'est la même répétition qui est là.
1: Le bilan officiel qui a été annoncé, c'est 8 morts. Les ingénieurs
0: comprennent, tu vas avoir un ingénieur qui gère plus de 3 sentiers. Il vient seulement, il achète, il dit, vous faites comme ça, vous faites comme ça, il sort. Donc, il revient le soir, il n'y a pas de contrôle, il n'y a pas de suivi. C'est pourquoi aujourd'hui, quand vous faites une remarque, les gens qui sont à l'étranger, là, s'ils veulent construire ici aujourd'hui, ils préfèrent acheter une maison qui est finie. Parce que quand tu envoies l'argent, tu comptes sur les gens. Donc, même les ouvriers, tu les laisses avec le matériel, ils volent. Et si, par exemple, on doit mettre le plié là par au sac de ciment, on vient, on vole 2 sacs de ciment, on vient, on fait avec 3 sacs. Est-ce que ça sera continué? Ça sera, c'est la vie de la pauvre population qui est en danger. S'il n'y a pas de suivi, il n'y a pas de contrôle, vraiment, on va beau parler, mais rien ne changera. Merci.
1: Merci donc à vous, M. Diallo Alcieni, depuis Kobaya, d'être passé dans cette émission citoyenne de libre expression de Tchandeba contradictoire mais constructif. Oui, je vous parlais tantôt du procès d'un avocat à la CRIEF pour tentative d'escroquerie au jugement portant sur plus de 5 milliards de francs guinéens. Alors, les prévenus sont poursuivis pour des faits de tentative d'escroquerie au jugement, abus de confiance et escroquerie, portant sur un montant de 5 milliards 660 millions de francs guinéens. Des accusations que maître Amadou Ridiallo rejette catégoriquement. Abordant la première infraction, l'avocat soutient que la tentative d'escroquerie au jugement n'existe pas selon lui dans le droit positif guinéen. Il estime que la procédure qu'il a engagée de la première instance jusqu'en appel était régulière et menée en accord avec son client Aboubakar Silla, patron de la société. Nous avons Mamadou Bobobari qui nous appelle la cimenterie. Bonjour.
2: Bonjour, Monsieur Touré.
1: Bonjour, nous vous écoutons, Monsieur Bari.
2: Je vous remercie. En effet, nous sommes dans une situation profondément terrifiante. Je pense qu'avec ces constructions, lorsqu'il y a un laisser-aller, ce sont les citoyens qui sont en danger. Je pense que si le ministre de l'Habitat a été reconduit, mais au lendemain de l'effondrement d'un immeuble, parce que ça pose question. Monsieur Touré, moi je voudrais dire, il faudrait que les services de l'Habitat travaillent. Il faudrait que ce ministère-là travaille. C'est extrêmement extrêmement important. Sinon, les citoyens sont terriblement exposés. Vous avez vu ce qui s'est passé à Apia aussi, parce que c'est regrettable. Ici, je pense qu'il faut d'abord voir l'état des sols. Il faut faire l'étude des sols dans ce pays et il faut faire une classification. Qu'est-ce qu'on peut construire dans tel endroit ou dans tel autre endroit? Mais si on mélange des choses, vous pouvez voir ici quelqu'un qui a assez de moyens, qui construit un immeuble à plusieurs étages, mais en bas, un pauvre, mais avec des produits. Parce que c'est, il faut voir cette situation. Mais c'est le ministère de l'Habitat, parce que, à mon avis, c'est ce ministère-là qui est dédié à ce secteur-là. Mais s'il ne joue pas son rôle, quand un ministre vient dire qu'il n'était pas informé, mais je ne sais pas alors quel est son rôle. Parce que, je pense, d'abord, vous ne pouvez pas construire sans préalable détenir le permis de construction. C'est comme le chauffeur. Si on surprend en train de conduire en dehors du permis, c'est parce que vous êtes en infraction. Il faut voir que ce soit ici ou à l'intérieur du pays. Je pense que ce ministère doit travailler. Mais pour le moment, elle n'est pas le cas. Et la corruption aussi. Et il faut dénoncer tout cela. Parce qu'on peut interdire une chose et voir cette chose reprendre demain. Ça, il faut interroger tout cela. Et si le ministère voudrait bien entendu travailler, je pense qu'il devra mettre tous ses services partout. Et c'est pas parce qu'il y a certains citoyens qui ont des moyens, mais qui ne savent pas effectivement ce qu'il faut faire. Et ce qu'ils pensent, c'est seulement avoir une maison, tout simplement. Maintenant, qu'est-ce qu'il faut faire, M. Touré? Il faut mener des enquêtes pour voir effectivement qu'est-ce qui n'a pas marché à ce niveau-là. Il faut interroger même la qualité du ciment, la qualité du matériel qui a été utilisé. C'est important. Mais si on reste bras croisés, on ne mène pas les enquêtes, on ne saura pas effectivement ce qui s'est passé. Nous aussi, c'est l'ingénieur qui n'a pas fait son travail. Je pense que toutes ces questions-là méritent d'être posées. Et si quelqu'un s'entête maintenant, construire un immeuble et qu'il y ait effondrement, c'est parce qu'il faut nous sanctionner. On peut même partir jusqu'à nous interdire la construction dans ce pays. Mais tout ça, il faut des sanctions sévères. Mais il y a le code de la construction, mais il n'est pas respecté. Sinon, il vous est demandé, même si vous voulez changer la position de votre porte, vous devez informer l'habitat. Mais si l'habitat n'exige pas cela, je pense que c'est terrible. Il faudrait que chacun joue son rôle. C'est extrêmement important. Je ne sais pas si l'habitat ne joue pas ce rôle. Quel est le rôle qu'il va jouer? Est-ce qu'il va partir régler la situation dans les mines? C'est pourquoi chacun doit se mettre au travail, parce que les Guinéens souffrent. Vous voyez, ce sont des vies humaines qui sont faussées. Et c'est extrêmement terrible. Il faut faire cette classification-là. Si à la cimenterie, on peut pas construire des étages, mais il faut l'interdire. On construit des villas et autres. Parce que si tout cela est fait, je pense que ça va être un peu amoindri. Maintenant, parlant de l'électricité, très rapidement, M. Touré, les Guinéens ont renoué avec ce passé terrifiant. Je pense qu'il n'y a pas de courant aujourd'hui. Mais il faut nous donner de bonnes informations parce que la situation est extrêmement difficile. Je vous remercie.
1: Merci donc à vous, M. Barry Mamadou Bobo depuis la cimenterie, direction Bambito, d'où nous apprécie Mohamed Ben Abdallah. Bonjour.
3: Monsieur Touré, bonjour.
1: Nous vous écoutons, Monsieur Ben Abdallah. Touré,
3: ça fait des siècles qu'il n'y a pas eu de bâtiment tombé ici. Ce n'est que récemment qu'on assiste à cela. Il y a des bâtiments que, je ne sais pas, l'État voulait même construire là-bas, c'est tombé. C'est pas vrai? Vers Anta, commune de Matoto, je pense bien, si je ne me suis pas trompé. Maintenant, il y a des bâtiments qui tombent. Regardez très bien. D'abord, le ministère doit demander aux gens, c'est-à-dire que aux ingénieurs, parce qu'il faut agréer des ingénieurs qualifiés. En cas de problème, c'est eux qui sont responsables. Parce que, regardez très bien, M. Touré. Toi, M. Touré, tu as galéré combien d'années en train de travailler sur pour la République. Ceux qui ont fait ça, par exemple, pour la Première République, n'ont pas de salaire. Deuxième République, il n'y avait pas de salaire. Après, ils ont gagné un petit poste, ils ont pu construire le bâtiment. Moi, je connais ces généraux retraités qui sont là, qui ont fait de gros cadres universitaires, ainsi de suite. Ou bien un commerçant qui s'est débrouillé pour prendre des milliards, mettre ça comme ça, jeter ça dans la rue. Quelqu'un peut être fou pour le faire. Ou bien aller faire une construction anarchique. Il n'a pas volé l'argent, il n'a pas été un fonctionnaire corrompu. C'est pas vrai. Donc il n'était pas de responsable politique qui recevait de l'argent pour faire de n'importe quoi. Regardez bien les routes construites par Bana Sidibé et celui d'Alain Diallo. Jusqu'à présent, la route Le Prince, Hamdallah, Goza, Bana Sidibé avait construit ça. Regardez les routes à l'intérieur, Kouremani, Bamako, les ponts Fatala ou autre. Écoute très bien, parce qu'il y avait des entreprises efficaces, il n'y avait pas de clientélisme. Mais maintenant, regardez, moi je demanderai à l'État déjà, les immeubles ne doivent pas être construits pendant l'hivernage. Au moment de construire, il y a l'eau qui tombe. C'est-à-dire, ça devient fragile, même le fondement, quelle qu'en soit la performance de l'ingénieur, ou c'est-à-dire que la qualité des matériaux utilisés et l'efficacité, n'est-ce pas, de l'édifice, il y a la pluie qui tombe, ça se désagrège automatiquement. Donc, il faudrait essayer d'agréer des ingénieurs compétents. Maintenant, concernant des stades-là, mais, écoutez, monsieur, on a formé assez d'ingénieurs. Du temps colonial, on avait quelques ingénieurs. À l'indépendance, on avait que quelques cadres politiciens. Les Léopold Sédar Senghor, professeur agrégé en France. Vous comprenez bien? Et docteur Oufet Boigny. Ah, vraiment, à l'époque, l'Africain était complexé. Vous comprenez bien? C'est Couture syndicaliste. Bon, ça, il faut la dire, qui a été un grand économiste, a travaillé partout en Afrique, ici. Et ils sont venus construire ce pays. Maintenant, on assiste à des délabrements, à des désagrégations, des dégénérescences, une fanaison totale. Mais maintenant, concernant l'autorité religieuse, les institutions religieuses sont protégées. Je n'ai pas vu ces nouvelles lois-là qu'ils ont créées, mais le procureur est obligé, n'est-ce pas, de protéger des institutions religieuses. On a vu la réunion des sages à la basse-côte là, les Souma là et les Alcéni Bari, beaucoup d'entre eux, il y a eu des interventions là-bas sur Alpha Condé, il les a minimisées. Et je pense qu'il n'a pas tiré la barbe de Mamadou Saliou Camara ici. Mais écoutez, vous savez, il y a des réalités africaines que les peuples africains qui vivent dans le milieu, qui ont une certaine fraternité avec leur tradition, n'est-ce pas, dont l'éloge a été faite par Senghor dans ses écrits, n'est-ce pas, un socialisme africain. Mais écoutez, aujourd'hui, on vit comme les Blancs là-bas, aller dans les hôtels, nocer. Mais écoutez, vivre comme on a une mauvaise perception du développement. Le développement que nous cherchons, nous, Africains, actuellement, c'est le développement de la santé, de l'enseignement et du manger pur, c'est-à-dire de nos activités traditionnelles ici. Actuellement, il y a une grande souveraineté que la Guinée, dont la Guinée qui bénéficie. C'est l'énergie. Aujourd'hui, même s'il n'y a pas de bateau qui vient avec l'essence, qui vient avec le gaz, le Guinée.
1: Okay, merci donc à vous, monsieur Ben Abdelassidi Mohamed. Le temps qui nous est imparti est arrivé à terme. Merci à tous d'avoir été des nôtres. Merci à Moussa Kita qui a assuré la mise en onde. On se retrouve demain, jeudi, Inch'Allah, dans la version thématique. Mamadou Saliou Touré vous a servi au micro. D'ici là, je vous souhaite tout le plaisir de la vie en notre compagnie.

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0: 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Il est 8h.
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0: Premier ministre est rentré chez lui, selon l'un de ses avocats. L'actualité africaine internationale va compléter cette édition conduite à la technique par Moussa Keïta. Merci de nous préférer pour vous informer sur la 93.5 dans le Grand Conakry à Dabolaï à Sigiri, un peu partout dans le monde sur notre site internet le www.solfmguinée.net.
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0: 5 morts et plusieurs blessés, c'est le bilan de l'effondrement de l'immeuble en chantier survenu mardi au quartier Afiaan dans la commune de Dixine. Présente sur les lieux, la ministre de l'administration du territoire et de la décentralisation a expliqué le rôle des élus locaux dans la prévention des situations pareilles. Djinabou Touré annonce l'évacuation des zones à risque. On l'écoute au micro de Alassane Koundé.
2: Je voudrais vous signifier que le rôle des élus locaux, des autorités administratives, est non seulement d'appuyer les services techniques dans les enquêtes, dans les investigations, mais également sensibiliser la population lorsque un risque est signalé dans leur localité, afin que les citoyens prennent en compte le risque signalé et qu'ils évacuent. Les investigations vont continuer. Mais la situation, avec ce qu'on a comme information, les autorités ont été informées et les autorités ont sensibilisé. Et malheureusement, parfois on a tendance à dire où aller, quoi faire, alors que la vie est importante, nous devons tous préserver nos vies. Mais nous allons continuer à sensibiliser la population sur les zones de risque, parce que des études ont été réalisées avec nos différents services techniques et ces études sont disponibles et une décision gouvernementale interviendra pour faire évacuer de gré ou de force ces localités à risque.
0: À l'Abbé, un garçon de 8 ans a été percuté par un camion remorque dans la commune rurale de Garambi, selon les témoignages recueillis par nos confrères de Guinée Matin. Le chauffeur du camion roulait à vive allure quand il a touché Alpha Omar Diallo. Le petit était arrêté au bord de la route. Il attendait le passage du camion pour traverser, mais le chauffeur roulait à vive allure. C'est là où il est arrêté que le camion est venu le toucher, le heurter violemment car il lui a marché dessus. Sous le choc, sa tête a été complètement écrasée. Je vous dis que c'était insoutenable, déclare un témoin de la scène. Il ajoute, il est mort sur le coup. Moi, j'étais arrêté juste non loin, à seulement quelques mètres. Mais quand j'ai vu la fureur des gens, j'ai immédiatement pris le chauffeur pour le faire quitter des lieux. Pour sauver sa vie, je l'ai enfermé dans mon magasin. C'est lorsque le service de la protection civile est arrivé qu'il est parti avec le chauffeur. Quant au corps du petit Alpha Omar, le service de la protection civile l'avait pris pour le déposer à l'hôpital régional de l'Abbé, explique Mamadou Samba Traoré. Docteur Ibrahima Kassouri Fofana n'est plus à la clinique Pasteur où il a été longtemps alité. L'ancien premier ministre guinéen est rentré chez lui, selon Maître Dina Sampil, l'un de ses avocats. Il a démenti également l'information selon laquelle Docteur Kassouri serait dans une autre clinique. Amara Simbasila.
3: Après des années de soins intensifs à la clinique Pasteur, Dr Ibrahima Kassouri Fofana a regagné son domicile. Maître Dina Sampil est l'un de ses avocats.
4: Il est rentré chez lui, il ne peut pas payer les frais d'hospitalisation. L'État a arrêté de payer. Il n'a pas été transféré, il est sorti de lui-même. Parce que non seulement il ne reçoit pas les soins, mais il ne peut pas payer les frais d'hospitalisation. Plus, il n'y a plus de procédure, la décision a été rendue. Ce qui le frappe, c'est l'interdiction de sortie qui était envisagée contre les membres du gouvernement de Alpha Condé. C'est cette autorisation qu'on demande aux autorités.
3: Maître Dina Sampil a aussi rappelé la procédure qui a permis son client de quitter la clinique pour son domicile.
4: L'État l'a envoyé dans une clinique où lui-même payait les frais d'hospitalisation. Donc pendant les 3 ans qu'il a passé là-bas, l'État intervenait dans le paiement, quand bien même les soins curatifs ne lui étaient pas administrés. Maintenant que la procédure judiciaire est terminée, il a fini de purger la peine à laquelle il a été condamné. L'État ne paye plus les frais. Lui, il

0: peut pas les payer parce que son compte a été saisi et vidé de son contenu. Il ne peut plus rester là-bas. Voilà pourquoi il est sorti.
1: Le 5 mars dernier, la Chambre des appels de la CRIEF avait ordonné la libération de l'ancien Premier ministre pour des raisons de santé. Cette décision a été suivie par le désengagement de l'État quant à la prise en charge de ses frais de santé.
2: Le premier imam de la mosquée Faisal dit avoir pardonné à Belaba pour les propos que ce dernier a tenus à son encontre ce mardi hier. Donc, l'âge Mamadou Saliou Camara a demandé aux autorités et à la population de pardonner à leur tour à l'activiste très suivi sur les réseaux sociaux. Le religieux a fait une déclaration. Je vous propose d'écouter un extrait.
3: Si ce jeune venait de croiser mon fils, il risquait d'y avoir des problèmes. Mais, pour apaiser la situation, les autorités l'ont interpellé. Depuis, tout le monde a retrouvé son calme. Je les en remercie. Je remercie également les personnes des deux côtés, aussi bien celles qui l'ont soutenu que celles qui ont respecté la loi. Ce que je peux dire aux citoyens, c'est que je demande pardon au peuple de Guinée. Quant aux propos qu'il a tenus à mon égard, ce n'est rien. Je le pardonne. En tant que jeune Guinéen, c'est mon fils. Et moi aussi, je suis Guinéen, âgé de plus de 80 ans. Il ne peut donc être que mon fils.
2: Éducation sans transition, il n'y a plus de crise à l'Université Générale Lansana à compter de Symphonia. Au sortir d'une réunion mardi, le rectorat et le syndicat ont trouvé un terrain d'entente annonçant la suspension du mot d'ordre de grève. C'est en tout cas ce que nous a confié Mamadou Sayon Camara. Il est responsable de la communication de cette institution d'enseignement supérieur. Il a été joint par Samuel Demba Diolamou.
4: Alors, il y a une grande avancée, pratiquement la crise est terminée. En principe, le syndicat doit faire un communiqué suspendant son mot d'ordre de grève. Après explication, il s'est avéré qu'il y avait un problème d'information. L'information ne circulait pas comme il se devait ou comme on l'entendait. Maintenant là, je crois qu'on s'est compris. Ce que les gens pensaient, c'est que le rectorat ne veut pas augmenter les régies. Malheureusement, la subvention de l'université n'a pas augmenté. Et puis on s'est compris. Et ils ont quitté. Aujourd'hui, le bureau local devait faire la restitution au sein des facultés, ce qui a été fait. Et les subventions ont été libérées. Pratiquement, les gens sont en train de récupérer leurs subventions. On attend le communiqué du syndicat pour suspendre leur mot d'ordre de grève. Sinon, tout est déjà OK.
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2: L'actualité hors de la Guinée, c'est une première au Sénégal. L'Office national de lutte contre la fraude et la corruption publie ce mercredi 12 août deux listes provisoires, celles des personnes qui se sont pliées à leur obligation de déclarer leur patrimoine et celles des défaillants qui ne l'ont pas fait, ministre, chef d'institution, juge, agent de la présidence ou ministère avait jusqu'au 30 juillet pour se mettre en règle. Au Gabon, le média Ligne Info 241 vient d'être frappé d'une suspension jusqu'à nouvel ordre par la Haute Autorité de la Communication, l'organe de régulation de la communication au Gabon. Cette sanction a duré indéterminée, fait suite à la publication d'un article jugé injurieux contre le président gabonais Brice Clotaire Oligui Nguema et sa famille. En interactualité, près de 48 heures après le séisme, les équipes de secours continuent de fouiller les décombres en Colombie à la recherche des personnes prisonnières des gravats, alors que le bilan provisoire fait état de 216 morts et de plus de 1600 blessés partout dans le pays. La solidarité s'organise. Ainsi s'achève cette édition d'information conduite à la technique par Moussa Keïta. Merci de rester fidèle au programme de la 93.5 et du www.solfmguinée.net.
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7: On construit pour fonder un foyer, accueillir sa famille, assurer une sécurité et une stabilité, transmettre un patrimoine aux enfants, investir ou disposer d'un bien qui prend de la valeur ou même pour répondre à un besoin social puisque tout être humain a besoin d'un espace de vie. Ça peut aussi être une façon de montrer sa réussite sociale, son statut ou sa capacité financière. Construire finalement, c'est souvent se projeter, c'est penser à demain, c'est laisser quelque chose derrière soi. C'est pourquoi d'ailleurs, à Kaloum, comme en banlieue de Conakry, des immeubles poussent comme des champignons. Mais il arrive par moments où on assiste à une toute autre scène. On construit vite, on construit partout, on construit parfois sans véritable plan, sans contrôle apparent, sans se demander suffisamment si ce qui est élevé aujourd'hui pourra tenir demain. Et puis survient l'accident. Un mur s'écroule, un étage qui cède, un bâtiment qui s'effondre et derrière les gravats. Des vies brisées, des familles endeuillées, des économies réduites à néant. Alors une question revient presque toujours trop tard. Qui est responsable? Le propriétaire qui a voulu économiser sur les matériaux, l'entrepreneur qui a accepté de réaliser les travaux, le maçon qui a exécuté sans respecter les règles de l'art, le technicien qui n'a pas contrôlé, l'administration qui a délivré une autorisation sans véritable suivi, ou cette culture de « ça ira bien » qui nous pousse parfois à banaliser l'irrégulier jusqu'au jour où le bâtiment nous rappelle brutalement qu'une erreur dans une construction peut coûter des vies. Parce qu'un bâtiment, ce n'est pas seulement du ciment, du fer et des briques, c'est une responsabilité. Derrière chaque sac de ciment, il devrait y avoir une exigence. Derrière chaque plan, une compétence. Derrière chaque permis, un contrôle. Et derrière chaque chantier, la conscience qu'un jour, quelqu'un dormira, travaillera, enseignera ou accueillera sa famille dans ce bâtiment. Construire n'est pas donc simplement empiler les matériaux jusqu'à atteindre plusieurs mètres de hauteur. Construire, c'est garantir que ce que l'on élève ne deviendra pas demain ce qui nous fera tomber. Et dans une ville qui grandit aussi vite que Conakry, la question mérite d'être posée avec insistance. Sommes-nous réellement en train de construire une ville ou sommes-nous parfois simplement en train d'accumuler des bâtiments? Car une ville ne se mesure pas seulement au nombre de maisons, d'immeubles ou de chantiers qu'elle compte. Elle se mesure aussi à la qualité de ses constructions au respect des normes et à la capacité de ses services à contrôler et surtout à la valeur qu'elle accorde à la vie humaine. Construire oui, mais construire bien. Construire légalement, construire avec des professionnels. Construire avec le sens de la responsabilité. Parce qu'au bout du compte, ce n'est pas le bâtiment qui paye le prix d'une mauvaise construction. C'est toujours quelqu'un.
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1: 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Merci encore de nous préférer ce matin dans le mercredi de la consommation. Bonjour à toutes et à tous. En tout cas, c'est un réel plaisir pour toute l'équipe de cette grande matinale qui vous parvient du lundi au jeudi de vous savoir encore nombreux à l'écoute de ce numéro du 12 août 2026. La complicité technique est assurée par Moussa Keta et quant à moi, je suis Bernadette Condé.
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1: Toute une équipe pour vous tenir en haleine jusqu'à 10h dans Soleil Levant, comme chaque matin. En tout cas, nous sommes très, très, bien sûr, heureux de vous accompagner dès les premières heures de la journée pour partager avec vous l'essentiel de l'actualité, des conseils pratiques, des échanges, de la musique et des sujets qui font vivre notre société. Alors, sans doute, vous vous êtes défoulé ce matin dans la grogne matinale à 7h, la version antenne libre. Et puis, vous avez suivi notre première grande édition d'information en temps réel à 8h et la fléchette avec Fatmata Aruna Keta. À présent, vous êtes au compte de la deuxième grande tranche. Et sachez que Soleil Levant, c'est le réveil de vos idées, la lumière sur vos préoccupations et une voix qui vous accompagne au quotidien. Installez-vous confortablement et si vous êtes à table en train de prendre le petit-déj, bon appétit. Si vous nous suivez dans les embouteillages ou en pleine circulation, en tout cas, nous vous souhaitons une très bonne traversée et surtout, soyez prudents. Et alors, si vous paraissez encore au lit ou encore vous êtes en congé, alors nous vous souhaitons un très bon congé.
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1: Restez donc à l'écoute de Soleil Levant et laissez-vous illuminer votre journée, votre matinée, comme la radio qui illumine votre quotidien.
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1: Moussa Keta à la technique, Bernadette Condé dans ce studio. L'émission c'est Soleil Levant, la radio c'est Soleil FM. Vous nous suivez depuis le quartier Lambagny dans la commune du même nom, à 150 mètres de la maison des jeunes de cette commune et aimables auditeurs de la plus ensoleillée des radios. Partout dans le monde, vous nous suivez également vers le www.soleilfmguinée.net.
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1: Une nouvelle journée commence et elle commence avec vous. Alors, très belle matinée à toutes et à tous. C'est donc parti avec le titre de la semaine.
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1: 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Yafama chanté par Obantea. C'est ce titre qui nous tient compagnie tout au long de cette semaine. Alors, nous allons encore vous parler ce matin de l'auteur, compositeur de cette belle chanson qui nous accompagne au compte de la rubrique Le titre de la semaine. Alors, Obantea, on va dire que voilà, il a beaucoup de surnoms, le Simploué, le Ciboulé. Beaucoup de surnoms. Le roi Obantea, et oui, beaucoup, je vous dis. Hein. Alors, Obantea, on va dire que il a sorti donc en 2024 là beaucoup de singles. Et il faut dire que le dernier single référencé est bien sûr Nyereke Devant. C'est sorti le 24 mai 2026 et c'est en collaboration avec Ange Léa, qui est aussi un autre artiste. Et voilà, arrangeur aussi. Hein. Alors, en 2026, toujours, hein, plusieurs autres titres hein, d'Obantea sont également référencés, notamment « Amour sincère »,« On ne peut pas plaire à tout le monde », »,« Le temps de Dieu » et puis « Dou Mbouya hein. ». Pour rappel, en avril 2025, Obantea avait également fait parler de lui à travers le titre « Kahwama », un featuring avec Sheba Queen consacré à la paix, à l'unité et à la cohésion donc en Guinée. Alors en fin donc octobre 2025, l'artiste avait annoncé avoir reçu un duplex hein, et une voiture offerte par le président Mamadi Doumbouya, une annonce qui avait suscité beaucoup de réactions. Et ben voilà donc c'est ce cadeau donc il a reçu hein, et aux auditeurs de la 935, puisqu'il s'agit de lui tout au long de cette semaine. Demain, on vous parlera de cet artiste hein, qui a de très beaux enfants. Voilà, une très belle femme. Oh là là, Marie-Noël, bonjour. Une très belle femme avec de très très beaux enfants. Et il y a aussi ses filles. Ah oui, il y a ses filles qui, je pense, deux, et mais il y a une. Quand même, à nos celle-ci, elle a une très très belle voix. Comme pour dire déjà, eh ben, elle est l'héritière, mais point d'interrogation, on verra bien dans le temps.
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1: Moussa Keta à la technique dans ce studio, Bernadette Condé. Et sachez que Soleil Levant, c'est bien sûr toute une équipe qui vous tient en haleine jusqu'à 10h. Chers auditeurs de la plus ensoleillée des radios, en tout cas, ça a été annoncé sur les réseaux sociaux. Et voilà, et puis hein, qu'aujourd'hui, il y aura éclipse de soleil. Ce qui est sûr, moi quand même, je suis sortie prête, hein? Oui, parce que je suis sortie avec une lunette, une paire de lunettes, comme pour dire, je suis prête à accueillir l'éclipse. Et je me rappelle, dans le temps, je pense que c'était en 2000, est-ce que ce n'était pas en 2000? En tout cas, entre 2011, bon, entre 2012-13, voilà, il y avait eu éclipse. Je me rappelle ce jour, j'ai essayé de regarder, eh bien, sans paire de lunettes. Et je sais ce que cela m'a causé. Oui, j'ai eu atrocement mal aux yeux. Et voilà. Donc, apprêtez-vous. Surtout, ne soyez pas trop curieux à regarder sans avoir porté hein, des paires de lunettes de soleil aussi. Voilà, pas n'importe quelle paire de lunettes, hein. C'est ça. Moussa Keta, j'espère que tu es prêt aussi hein, à accueillir l'éclipse. C'est ça? Ah, il a déjà sa paire de lunettes. Ok, ça marche. Mm-hmm. On va voir ça. On va voir. Eh bien, il y en a qui disent hein, que quand il y a éclipse de soleil, ça veut dire que le chat a attrapé le soleil. Nyariba de Sogesuro. C'est ça, non? Alors, on va voir comment le chat va attraper le soleil aujourd'hui. On verra bien ça.
0: Mmh.
1: Et puis c'est parti, on poursuit Soleil Levant, cette fois-ci avec la rubrique Horoscope du jour.
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1: Nous sommes mercredi 12 août 2026, alors ce que nos astres nous révèlent par rapport à la date du 12 août 2026. Commençons par le signe zodiaque Bélier, né entre le 21 mars au 19 avril. Aujourd'hui, votre énergie vous pousse à passer à l'action. Au travail, une initiative personnelle peut être remarquée. En amour, privilégiez le dialogue et évitez les réactions impulsives. Taureau, né entre le 20 avril au 20 mai, une journée placée sous le signe de la stabilité. Vous pourriez recevoir une bonne nouvelle concernant vos finances ou un projet personnel. Côté cœur, la sincérité renforcera vos liens. Gémeaux, né entre le 21 mai au 20 juin, votre communication est votre meilleur atout aujourd'hui. Une conversation pourrait ouvrir une porte intéressante. Soyez attentif aux opportunités et ne laissez pas passer une proposition importante. Cancer, né entre le 21 juin au 22 juillet, vous aurez besoin de calme pour mieux organiser vos priorités. Sur le plan familial, votre présence sera particulièrement appréciée. En amour, laissez parler vos sentiments. Lion, né entre le 23 juillet au 22 août, vous êtes au centre de l'attention. Votre confiance peut vous permettre de convaincre et de faire avancer un projet. Profitez de cette dynamique tout en restant à l'écoute des autres. Vierge, ils sont nés entre le 23 août au 22 septembre. Une journée favorable à l'organisation et à la prise de décision. Ne cherchez pas la perfection à tout prix. Une petite adaptation pourrait vous faire gagner beaucoup de temps. Balance. Né entre le 23 septembre au 22 octobre, les relations sont au premier plan. Une rencontre ou un échange pourrait vous apporter une nouvelle perspective. Côté professionnel, recherchez le compromis plutôt que la confrontation. Scorpion, né entre le 23 octobre et le 21 novembre, votre intuition est particulièrement forte. Faites confiance à votre instinct, mais prenez plutôt le temps et vérifiez les informations avant de vous engager. Une surprise pourrait égayer votre journée. Sagittaire, né entre le 22 novembre au 21 décembre, vous avez envie de changement et de nouvelles expériences. Une occasion de sortir de votre routine pourrait se présenter. En amour, laissez davantage de place à la spontanéité. Alors, Capricorne, né entre le 22 décembre au 19 janvier, la persévérance sera votre force. Alors, un effort fourni depuis quelque temps pourrait enfin commencer à porter ses fruits. Surtout, gardez le cap et évitez de vous décourager. Verseau, ils sont nés entre le 20 janvier au 18 février. Votre créativité est en hausse. C'est le bon moment pour proposer une idée ou commencer quelque chose de nouveau. Sur le plan sentimental, une décision franche peut rapprocher les cœurs. Enfin, les poissons, pour finir, ils sont nés entre le 19 février au 20 mars. Votre sensibilité vous permet de mieux comprendre les personnes qui vous entourent. Prenez toutefois du temps pour vous. Une journée idéale peut vous recentrer et faire le plein d'énergie. Et mes auditeurs de la plus ensoleillée des radios, un conseil du jour, que vous soyez en couple ou célibataire, au travail ou à la maison, faites de cette journée une occasion de croire davantage en vous. Chaque matin est une nouvelle chance de faire briller votre soleil. Alors, c'est tout au compte de la rubrique Horoscope du jour.
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1: 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Et oui, Moussa Keta à la technique. Moi, je suis Bernadette Condé. Et c'est toute une équipe qui vous tient en haleine jusqu'à 10h. Alors, Moussa Keta, on va marquer une pause en musique. Et la pause musicale, hein, c'est avec Mike Kouyaté, le titre « Corossi ».

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1: Maï Kouyaté, le titre Korossi. Alors, Maï Kouyaté, merci pour cette belle chanson, chers auditeurs de la 935. Hein. Alors, on vient d'écouter donc Maï Kouyaté et il faut dire que cette chanson, j'espère que ça vous a plu. En tout cas, c'était donc très oui, c'était magnifique hein, ce titre. Et nous reprenons ensemble le fil hein, de notre émission. Mais bien avant, on va vous dire que Maï Kouyaté est connue à travers ce titre, hein, Korossi. Alors, l'album notamment Korossi s'est sorti en 2008, hein, ainsi que des titres comme Kundana et Télésigno et Dembati, hein, j'espère, Dembati, voilà, et Dembati. Alors, Maï Kouyaté est une voix qui s'inscrit dans le riche patrimoine musical de notre pays et à travers ses chansons, elle a participé à la valorisation ou elle participe hein, à la valorisation des sonorités et de l'identité culturelle de la Guinée. Son répertoire marqué par des titres comme je vous le disais, Korossi, Kundana, Télé, et continue notamment d'être écouté dans la section consacrée à la musique guinéenne rétro. Alors, j'espère que ce titre vous a plu. Chers auditeurs de la plus ensoleillée des radios, vous êtes dans Soleil Levant sur Soleil FM 93.5. Ne bougez surtout pas, sachez que le meilleur reste à venir. Reste à venir.

Nous sommes mercredi 12 août 2026 et comme chaque matin dans Soleil Levant, remontons le temps pour découvrir quelques événements qui ont marqué cette date. En Guinée, en Afrique et dans le monde. Alors, le 12 août ne correspond pas à une grande fête nationale ou à une date fondatrice majeure de l'histoire de la Guinée. Et la grande date historique du pays reste le 2 octobre 1958, jour de la proclamation de l'indépendance de la République de Guinée après le non au référendum du 28 septembre 1958. Alors oui, il faut dire que nous sommes donc à quelques pas du mois de 2 septembre, et un mois vraiment très historique en Guinée. Voilà, donc le 28 septembre 58, le premier 28 septembre 58, et puis il y a aussi le 28 septembre, donc des événements malheureux, et il y a aussi le 5 septembre, aïe aïe aïe, tout ça pour le mois de septembre. Alors, mais il faut dire que cette journée en Guinée est l'occasion de rappeler l'importance de la jeunesse guinéenne dans l'histoire et dans la construction du pays. Alors, en Afrique, le mois d'août est riche en dates liées à l'histoire politique du continent. Alors, parmi les plus proches, le 11 août, oui, marque notamment l'indépendance du Tchad, ça c'était hier, proclamé en 1960. Et le 12 août est également une date importante pour la jeunesse africaine. Elle coïncide avec la Journée internationale de la jeunesse, une occasion de mettre en lumière les aspirations, les difficultés et le rôle des jeunes dans le développement du continent. Alors, on va dire que le 12 octobre, comme on l'a dit, Journée internationale de la jeunesse. Et c'est célébré en Guinée à travers des activités de sensibilisation, de formation et d'engagement citoyen des jeunes. Et voilà, donc on a vu, on voit actuellement les jeunes à l'œuvre. On voit des jeunes en train de nettoyer. La dernière fois, à Tombolia, on a vu les jeunes qui donc nettoyaient les rues. Voilà, alors, toujours en Afrique, voilà, comme c'est aujourd'hui, c'est la Journée internationale de la jeunesse. Alors, à tous les jeunes du continent, en particulier nous, les jeunes du pays, en tout cas, bonne célébration à nous. Et ça se fait dans les activités, à travers les activités. Alors, dans le monde, le 12 août 1981, IBM présentait son IBM PC, un événement qui allait contribuer à transformer durablement l'informatique personnelle. Alors, le 12 août est aussi associé à plusieurs événements historiques et naissances célèbres. Parmi les personnalités nées le 12 août figurent notamment Peter Sampras, grande figure du tennis, mondial, né en 1971. Alors, le 12 août, c'est surtout la Journée internationale de la jeunesse à retenir. Une journée qui nous rappelle que la jeunesse n'est pas seulement l'avenir, elle est aussi une force présente. Voilà, donc la jeunesse est une force du présent. Voilà, chers auditeurs de la 935. Alors, voilà donc pour votre éphéméride du 12 de ce mercredi 12 août 2026, des dates, des souvenirs et des personnages et surtout une histoire qui continue de s'écrire.

0: Alors, c'est tout donc au compte de l'éphéméride de ce mercredi 12 août 2026.
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0: Moussa Keta à la technique, dans ce studio Bernadette Condé, toute une équipe pour vous tenir en haleine jusqu'à 10h et on va partir à musique, la pause musicale avec Amadou Soudia.

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1: Chanto chanté par Amadou Soudia à l'état civil Amadou Doumbouya, originaire de Fandama. Amadou Soudia est issu d'une famille artistique et est le fils d'un poète. Il commence sa carrière musicale en 1987, notamment avec le célèbre Oria Band, avant de s'imposer comme chanteur au sein du groupe Les Leaders de la Guinée. Alors, artiste griot et excellent joueur de bolon, c'est un instrument traditionnel à quatre cordes, hein, le bolon. Amadou Soudia s'est distingué par une voix particulière et un style qui associe les sonorités mandingues aux arrangements modernes. Alors, merci donc à Amadou Soudia pour cette belle chanson. Si c'est maintenant que vous venez de nous prendre en marche, vous êtes bel et bien à l'écoute de votre émission matinale Soleil Levant sur Soleil FM 93.5 et vous nous suivez un peu partout dans le monde sur le www.soleilfmguinée.net. Moussa Keta qui assure la mise en onde de cette émission. Quant à moi, je suis Bernadette Condé. Alors ensemble, disons bonjour à mon professeur.
2: Bonjour mon professeur.
3: Bonjour. Fidèle à la rubrique mon professeur sur Soleil FM, bienvenue dans la leçon sur des fautes de français les plus courantes. Prenons de manière que et non de manière à ce que. Il faut rester simple. Faites bien votre travail de manière que vous soyez récompensé. Prenons demi avec i, demi avec ie, et demi avec i suivi d'un trait d'union. Placé devant un nom ou un adjectif, demi est invariable. Exemple, une demi-heure, des demi-frères, des petits pois demi-fins. Placé derrière un nom ou un adjectif, demi peut prendre la marque du féminin, mais jamais celle du pluriel. Exemple, une heure et demie, et à eux à la fin de demi. Deux heures et demie, et à eux à la fin de demi. Trois mois et demi, i seulement. La locution à demi, qu'on trouve dans à demi-mot ou à demi-nu, est invariable, mais n'est pas suivie d'un trait d'union devant un adjectif. Exemple, la fenêtre à demi-fermée, accent aigu à fermée. Demi peut aussi être un nom qui désigne la quantité d'un verre. Exemple, ils ont bu 4 demi-bières, s à demi. Prenons des yeux marrons au singulier, et non des yeux marrons au pluriel. L'accord des couleurs avec le nom. L'accord des couleurs avec le nom dépend de la couleur. Lorsqu'il s'agit d'un adjectif bleu, vert, noir, blanc, rouge, etc., il s'accorde en genre et en nombre avec le nom. Par exemple, des yeux bleus, S à bleu, une pierre verte, des roses blanches. Mais beaucoup de couleurs sont en fait des noms mis en apposition comme marron, orange, turquoise, bic, caramel, lilas, bordeaux, etc. Si c'est le cas, ils ne s'accordent pas. Exemple, des yeux marrons, marron ne s'accorde pas. Des fleurs orange, orange ne s'accorde pas. Des eaux turquoise, turquoise ne s'accorde pas. Prenons deuxième et second. En pratique, on utilise deuxième lorsque la série comprend plus de deux éléments. Si la série s'arrête à deux éléments, on utilisera second. Exemple, il est arrivé deuxième alors qu'il y avait 500 participants. Là, il y a plus de deux participants. Ou encore, il est arrivé second. Là, il n'y a que deux participants à la course. Sur les 10 propositions, j'ai choisi la deuxième. Les deux offres sont intéressantes. La première n'est pas mal, mais je choisis la seconde. Prenons « donne-la-moi » et non « donne-moi-la ». Cette inversion est courante, mais fautive. Si le complément d'attribution « moi » est suivi d'un complément d'objet autre que « la », « le » ou « les », il est relié au verbe par un trait d'union. Exemple, donne-moi cette casserole. Si le complément d'objet est le, la ou les, c'est ce dernier qui est relié au verbe. Il convient bien alors de dire, donne-la-moi. prenons aussi dont j'ai besoin et que j'ai besoin. On a toujours besoin de quelque chose. Hélas, on entend trop souvent des tournures maladroites de ce genre. Les fournitures que j'ai besoin pour faire mon travail. Il faut évidemment dire les fournitures dont j'ai besoin pour faire mon travail. On peut cependant utiliser que lorsque les fournitures deviennent le complément d'objet d'un verbe placé après, on dira les fournitures que j'ai besoin d'acheter. Prenons « elle s'est fait une entorse » et non « elle s'est faite une entorse ». La règle qui consiste à accorder le participe passé avec le sujet après le verbe « avoir » quand le COD est placé avant, ne s'applique pas dans ce cas. En effet, le S n'est pas un COD, mais un pronom réfléchi. Le COD, une entorse, étant bien placé après le verbe, il faut bien dire « elle s'est fait une entorse », mais on dira « elle s'est faite toute seule », le S étant, dans ce cas, le complément d'objet. Prenons « elle s'est fait violer » et non « elle s'est faite violer ». Dans ce cas, le participe passé « fait » est invariable parce qu'il est suivi d'un verbe. Par exemple, « elles se sont fait prendre par les gendarmes ». C'est également le cas du participe passé « laisser ». Exemple, « elles se sont laissées influencer par le vendeur sans accorder laisser ». Madame, Monsieur, c'est tout pour votre rubrique « Mon professeur » de la semaine. Je vous retrouve la semaine prochaine, Inch'Allah. Merci.
2: Merci, mon professeur.
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profiter d'une matinée ensoleillée sur la plus ensoleillée des radios. Et surtout, restez bien à l'écoute. Hein. Nous poursuivons cette belle matinée ensemble. Et cette fois-ci, hein, on va partir en musique encore. Salif Keita, le titre Téguéré.

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1: Secrétaire, moi bilan de Fouquet-Tidi dit. Moussa Keta, moi le bilan de Fouquet-Tidi dit. Et oui, Tegere chanté par Salif Keta. Salif Keta, le blanc de l'Afrique. Salif Keta également, qui a une histoire très particulière à la Guinée. Il faut dire que Salif Keta, donc, le Salif Keta, un chanteur, auteur, compositeur et musicien malien. Il est né le 25 août 1949 à Djoliba, c'est au Mali. Alors le 25 août, on va fêter, il va fêter un an de plus, donc avec lui bien sûr, on va fêter hein, en prière. Et voilà, donc il est mondialement connu, reconnu hein, pour avoir contribué à faire connaître la musique mandingue sur les grandes scènes internationales. Descendant de Soundiata Keta, fondateur de l'Empire du Mali, Salif Keta grandit dans un environnement où son choix de devenir musicien n'est pas accepté par sa famille. Né albinos, il doit également affronter les préjugés liés à l'albinisme. Malgré ces obstacles, il choisit de suivre sa passion pour la musique. À Bamako, il rejoint le célèbre Rai Band, puis intègre en 1973 les ambassadeurs aux côtés notamment de Kanté Mafila. C'est avec ces formations qu'il construit les bases d'une carrière qui va progressivement dépasser les frontières du Mali. Alors récemment, il était en Guinée. Hein, il a assisté aux obsèques hein, de la première dame de la première république, hein, Hadia André Touré. Alors ce jour, je me rappelle encore, il a coulé les larmes et pendant qu'il était en pleurs, voilà, il y a un animateur qui est venu lui demander d'entonner une chanson, vraiment une chanson funèbre. Hein, voilà. Et il a dit que lui, il n'est pas Angeli, qu'il est noble. Et vous avez compris, donc, il est noble, c'est par amour, par passion, il a chanté. Mais il est noble. Alors, à travers cette chanson de Salif Keta, je dis bonjour à tous les Keta. Hein? Voilà, à mon boss, Monsieur Keta, bonjour. Et Moussa Keta, bonjour, mon ami à moi. Chers auditeurs de la plus ensoleillée des radios, si c'est maintenant que vous venez de nous prendre en marche, vous êtes bel et bien dans Soleil Levant sur Soleil FM 93.5. Je suis Bernadette Condé, mon technicien c'est Moussa Keta et nous sommes ensemble jusqu'à 10h et Soleil Levant c'est aujourd'hui, nous sommes mercredi de la consommation et on continue cette fois-ci. Hein, place à une nouvelle séquence de votre émission et c'est avec mon environnement, la rubrique Mon environnement. Allons ensemble connaître ce qui se passe autour de nous. Notre présentateur est Amara Simba Silla.
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3: Chers auditeurs, merci de votre fidélité. Bienvenue dans votre rubrique Mon environnement. Aujourd'hui, nous allons parler de l'impact de l'exploitation artisanale de l'or sur l'environnement en Guinée. L'exploitation artisanale de l'or en Guinée, particulièrement dans les régions comme Siguirine, cause de graves dommages environnementaux. Elle entraîne une déforestation massive, une pollution des cours d'eau par le mercure et laisse des cratères dangereux, menaçant à la fois les écosystèmes et la sécurité des populations locales. Les principales conséquences sur l'environnement se résument en trois points critiques. Dégradation des sols et déforestation. Déboisement. Pour accéder aux filons, les orpailleurs procèdent au défrichage et au déracinement des arbres, détruisant ainsi le couvert végétal. Excavation et craquèrent. Les sites sont criblés de tout profond, atteignant parfois 8 mètres, qui sont très rarement remblayés après l'arrêt de l'exploitation. Disparition des terres agricoles. Cette transformation des paysages rend les terres infertiles et inutilisables pour l'agriculture locale. Pollution et contamination de l'eau. Usage intensif de mercure. L'orpaillage artisanal utilise des dizaines de milliers de tonnes de mercure par an pour amalgamer le minerai. Ce produit chimique hautement toxique s'infiltre dans les sols et contamine les nappes phréatiques et les cours d'eau. Altération des cours d'eau, la déviation des lits des rivières et l'accumulation de déchets miniers augmentent dangereusement la turbidité de l'eau, la rendant trouble et impropre à la consommation, comme c'est le cas pour la rivière Bako dans la zone de Siguiri. Perte de biodiversité, menace sur la faune et la flore, la destruction des habitats naturels et la pollution des eaux déciment la faune aquatique et terrestre, appauvrissant considérablement la biodiversité locale. Aimables auditeurs, les solutions existent bien. Il faut la réglementation du secteur de faire en sorte que l'environnement soit sauvegardé. C'est tout pour votre rubrique Mon Environnement. Merci, au revoir.
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1: Merci à Amara Simba Silla pour cette rubrique Mon Environnement. En tout cas, prenons soin de notre environnement pour éviter les dégâts pendant cette saison pluvieuse. Nettoyons notre environnement. Et bien, s'il y a des fossés, hein, comme on le dit, des caniveaux donc à côté de chez nous, alors après chaque grande pluie, contrôlons. Essayons de nettoyer les caniveaux pour éviter que ça se bouche. Alors, parce que quand c'est bouché, forcément, l'eau va rentrer dans les différentes concessions. Et on a vu pendant cette saison pluvieuse, l'eau est rentrée dans beaucoup de concessions. Il y a eu des effondrements. Il y a des gens qui ont été emportés par les eaux de ruissellement. En tout cas, prenons soin de notre environnement. Chers auditeurs de la 935, on va encore partir en musique. Cette fois-ci, c'est un featuring Forcé Ni Diallo et Sekouba Bambino Diabaté.

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1: Forceni Diallo et Sekouba Bambino Diabaté, les deux se sont unis pour donner une seule voix et nous ont sorti ce titre Kosise. Voilà, ça, je me rappelle de cette chanson lorsque je faisais le collège. Ah non, ça quand même, hein. Et nous disons merci donc à ces deux grands artistes. Chers auditeurs de la 935, on va poursuivre Soleil Levant cette fois-ci avec la rubrique Savoir Vivre.
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1: Savoir Vivre ce matin porte sur comment contribuer à éviter les inondations. En cette période de forte pluie, adoptons les bons comportements pour protéger nos quartiers et nos familles. L'inondation n'est toujours pas uniquement liée à la quantité de pluie. Les déchets jetés dans les rues, les caniveaux bouchés et l'occupation des zones de passage de l'eau peuvent aggraver considérablement la situation. Alors, chers auditeurs de la 935, quelques gestes simples peuvent faire la différence. Ne jetons pas les déchets dans les rues, les caniveaux ou les cours d'eau. Gardons propre les abords de nos maisons et débarrassons régulièrement les évacuations d'eau des déchets. Alors, je le disais, après chaque grande pluie, si vous avez un passage d'eau chez vous, vérifiez si le passage n'est pas bouché avec des déchets plastiques et n'importe quelle autre ordure. Alors, si cela est fait, débarrasser, nettoyer pour éviter qu'il y ait inondation. Et évitons de déposer les ordures devant les caniveaux car elles peuvent être entraînées par la pluie et provoquer des bouchons. On a vu en temps, oui, c'est bien beau de faire le curetage des caniveaux, mais si vous enlevez la boue et tout ce qui est bien sûr dans ces caniveaux et vous gardez également à côté, sachez qu'après une pluie, hein, ou encore un grand vent, hein, les déchets là peuvent tomber. Et surtout si c'est la boue que vous avez enlevée. Et après une pluie, pendant la pluie, la boue là peut encore se retourner dans ces mêmes caniveaux que vous avez débarrassés. Voilà. Donc, le mieux, c'est de mettre un peu loin du passage de l'eau. Et surtout, ne construisons pas ou n'obstruons pas le passage naturel de l'eau. L'eau connaît son passage. Et nous savons, lorsque nous constatons un caniveau bouché ou une zone dangereuse, hein, nous devons signaler cela rapidement aux services compétents. Et nous savons aussi, hein, le passage de l'eau reste toujours le passage de l'eau. Oui, à moins que vous faites une autre ouverture. Mais si cela n'est pas fait, laissez-moi vous dire que quand il pleut, l'eau va toujours essayer de passer là où elle avait l'habitude de passer. Et si c'est un mur qui a été construit, à force que l'eau force, hein, à pénétrer à travers le mur, et où encore l'eau n'a pas vraiment un passage, hein, vous voyez ce que ça peut faire. Hein, ça peut faire tomber le mur. Donc le mieux, c'est de laisser toujours un passage de l'eau. Mais on a vu ici les gens, je ne sais pas comment ils construisent, hein, si c'est par pure méchanceté, tu peux voir quelqu'un, hein, qui a laissé une portion de terre. la partie là, c'est le passage de l'eau. Mais la personne qui occupe l'autre côté va dire que non. Mais comment lui, il peut faire drainer l'eau de chez lui et puis ça vient passer dans ma cour. Lui aussi, il va bloquer, hein, il va bloquer le passage de l'eau. Alors, si l'eau n'a plus de passage, laissez-moi vous dire que l'eau va forcément trouver un passage, quel qu'en soit le prix. Voilà. Donc, et sensibilisons nos enfants, nos voisins et notre entourage. La propriété est une responsabilité collective. Parce qu'on voit souvent, quand ça ne va pas, on dit « Ah, les autorités ». Cependant, les autorités, là, toi-même, tu fais partir. Oui, parce que tu es un citoyen. Tu as ta responsabilité aussi. Qu'est-ce que tu as fait pour empêcher qu'il y ait inondation chez toi? Qu'est-ce que tu as fait? Donc, la responsabilité est collective. Hein? Et ce qu'il faut retenir, une bouteille jetée dans la rue peut finir dans un caniveau. Un sac plastique peut bloquer l'évacuation des eaux. Un petit geste irresponsable peut contribuer à une grande catastrophe. Ne pas jeter les déchets dans la rue, c'est protéger notre quartier. Garder les caniveaux propres, c'est faciliter le passage de l'eau. Ensemble, adoptons les bons réflexes pour réduire les risques d'inondation. Et surtout pendant cette période de forte pluie.
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1: Merci donc à Moussa Keta, bienvenue à Aboubakar Yula, l'enfant de Maferia, et bien celui qui assure la relève hein, du côté de la technique.
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1: 7h-10h, c'est la tranche de Soleil Levant sur Soleil FM 93.5. Et on va encore partir en musique cette fois-ci. C'est avec Azaya, le titre Ala Le Kabo.
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0: Rebecca Misoko Azaya, merci pour cette très belle chanson et ala le kabo ala kelimpe et voilà donc ni finte morome bolo ben j'adore cette chanson hein et voilà. Alors souvent les gens se moquent des uns et des autres et surtout quand ce sont des cousins à plaisanterie, ils disent mais attends, vu que toi tu n'as rien contribué, parce que lors des grandes cérémonies on dit plus que toi tu n'as rien contribué, donc c'est toi qui vas ouvrir les bouteilles de jus et de vin avec tes dents. D'accord. Azaya, donc une voix, un style, une identité qui contribue à porter la musique guinéenne au-delà de nos frontières. Merci donc à lui. Chers auditeurs de la 935, nous sommes à la fin de Soleil Levant. Merci donc d'avoir partagé avec nous cette matinée placée sous le signe de l'information, de la musique, de la culture et de la très bonne humeur. Alors, on va donc vous quitter avec MDR. On va vous laisser écouter MDR dans l'espoir de vous retrouver demain à tout un chacun. Merci et à demain dans le jeudi de la culture et des sports. Place à MDR, Mordiri.
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2: Mesdames et messieurs, le prochain est la réincarnation directe de l'agent 007 James Bond. Il manipule à la perfection la langue française. 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

0: one in there, boy. Je sais pas comment il a imaginé, mais et puis c'est que c'est mon ancien boulot même. J'ai tourné un film. J'ai tourné un film dans mon rêve un jour. Regarde, Jean-Claude Jandram. Non, il est bon, hein. Ah oui, pardon, j'ai oublié. Mon tombeau père. Oh, mon tombeau père là. Oh, oh. La mari de mon grand frère. On arrive. Alors, on est arrivé à la maison. Les deux se disputent. Femme la bébé, elle se dispute. Non, toi là, à partir de. Regarde, si tu n'as pas perdu du poil ici là, tu vas voir avec moi ici. Aïe. Il y a quoi dans le poil là? C'est comment? Grand frère, c'est comment? Tantôt, c'est comment? Il dit, ouais, c'est pas ton grand-sœur là. Elle dit que moi, je vais perdre du poil. C'est que nous, maintenant, on va faire comment? C'est que si ça la prend, elle va dire qu'on va faire tout en même temps. Donc, on est dans ça là. Ils ont disputé jusqu'à. Voilà mon tombeau père là. Il rentre. T'as vu? Il rentre dans son fesse. Et il ouvre. Non. Son fesse ouvre. Donc, là, quand il est rentré, il a ouvert un dedans. Oui, j'ai écrit ici, vous pouvez perdre du poids en 2 semaines. Mon grand frère, il s'est inscrit rapidement et on lui donne rendez-vous le lendemain matin pour son séquence d'e-sport. Dès qu'il arrive, automatiquement, on le fait. Là, vous voyez du pas. Donc, on le paye et puis on lui donne les informations. Après l'information, on dit, bon, voilà un chambre pour vous, pour faire les sports. Il s'en va dans les chambres là, et à l'entrée de la porte, ils ont écrit, vous avez 45 minutes à passer ici. Il rentre. Dès qu'il rentre, la salle est climatisée. Il y a un lit là-bas, au fond, là-bas, il ne comprend pas c'est pourquoi. Il est calcul. Mais je vais faire sport, on me met ici, là, c'est quoi? Donc, en même temps qu'il est là-bas, voilà une jeune fille. Ah, t'as vu? Très belle question, elle dit Seigneur. T'as vu, la jeune fille là, mon oncle là, il l'a traumatisé. La fille dit, alors bonjour monsieur, mon nom, fils à mon. Bonjour mon enfant, garçon, femme. Donc la fille lui dit, alors tonton, c'est avec moi.
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0: 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Il est 10h.
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0: Bonjour et bienvenue dans On en parle à Soleil. Cette émission d'analyse et de décryptage de l'actualité vous parvient dans le Grand Conakry à Dabola, Sigiri environ sur la 93.5. Pour nos auditeurs de la diaspora, vous pouvez nous écouter sur notre site internet le www.solfmguinée.net. Au menu, l'effondrement d'un immeuble R+5 a fait 5 morts mardi au quartier Afia 1. Encore appelé 6e continent, nous sommes bien dans la commune de Dixine. C'est le 2e effondrement le plus meurtrier à moins d'un mois dans la capitale guinéenne après celui de Demoudoula qui avait fait 8 morts au mois de juillet. Propos injurieux sur Facebook, il ne faut pas faire des extrapolations à caractère ethnique, c'est ce qu'a fait savoir mardi le premier imam de la mosquée Faisal et l'âge Mamadou Saliou Camara annonce avoir pardonné à l'activiste Belaba qui pour lui est son enfant. Le religieux plaide également le pardon des autorités et du peuple de Guinée. C'est tout pour le menu de ce numéro de On en parle à Soleil de ce 12 août 2026. La conduite technique est assurée par Aboubakar Youla, à l'animation Fatoumata Keita, Bamadouba. On se retrouve juste après une petite virgule.
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0: Une fois encore, merci de nous préférer tous les matins sur la 93.5 quand il est lundi et mercredi. Avec moi dans ce studio, Fatoumata Keita, bonjour.
2: Bonjour Mamadouba, bonjour au peuple de Guinée.
0: On va commencer par cet effondrement meurtrier qui a fait 5 morts hier. L'effondrement a eu lieu au quartier Afia 1, qu'on appelle également 6e continent.
2: Oui, c'est une malheureuse nouvelle qui est parvenue à nos oreilles. C'est arrivé tard dans la nuit de lundi à mardi. Alors, il y a un immeuble en construction qui s'est effondré, malheureusement. Et ça a coûté pour le moment la mort de 5 personnes. Au début, c'était 4 personnes. Et puis, il y a eu un 5e décès qui est survenu à l'hôpital. Alors, ce qui rend le bilan à 5. Et encore, ce n'est qu'un chiffre provisoire. Nous croisons les doigts pour que ça ne dépasse pas justement ce chiffre-là. Et selon nos informations, parce qu'hier, quand c'est arrivé le matin, il y a eu une délégation gouvernementale qui s'est rendue sur le terrain. Il y avait le ministre de l'Habitat, notamment Mohamed Lamine Sy Savané, qui parlait de 9 personnes qui avaient été extraites des décombres. Et puis, il y a eu l'arrivée des services de la protection civile ainsi que le génie militaire qui sont mobilisés sur les lieux. Et donc, Mamadou, il s'agit d'un immeuble R+5 qui était en construction, donc il s'agit d'un chantier en effet. Et vous l'avez dit, il s'agit du deuxième cas en l'intervalle d'un mois. Et parce que l'on se souvient, le dernier effondrement, c'était au mois de juillet, c'était entre le 16 et le 17. Donc ça ne fait pas encore un mois depuis qu'il y a eu cet effondrement au niveau de Demoudoula. Et aujourd'hui, nous assistons à cet autre effondrement à Demoudoula, c'était 9 dalles. Et cette fois, on parle d'effondrement de 5 dalles. Et selon des informations également que nous avons eues hier du ministre justement de l'Habitat, c'est que cette construction, sinon ce chantier-là, fait partie de ces chantiers normalement qui doivent être à l'arrêt. Qui sont à l'arrêt d'ailleurs, parce que je crois après l'effondrement de l'immeuble de Demoudoula, il y a eu des dispositions qui ont été prises. Et donc, il y avait des constructions qui ne répondaient certainement pas à des normes. Et donc, on a décidé, les autorités avaient décidé de l'arrêt du chantier. Sauf que ce n'est pas ce qui s'est passé, parce que on a repris les travaux et justement à la veille de la reprise de ces travaux-là, il y a eu ce qu'il y a eu, ce qui est surtout regrettable parce que la maison s'est effondrée sur d'autres maisons. Est-ce que vous voyez le problème? Parce que c'est ce qui était arrivé également dans le cas de Demoudoula. Parce qu'on parle d'une construction à hauteur. Donc, s'il y a des constructions aux alentours qui n'ont pas la même taille, même qui ont la même taille, quand il y a une maison comme ça qui s'effondre, forcément, ça touche également les maisons voisines. Alors, selon nos informations, il y a encore des gens qui sont sous les décombres, qui n'ont pas pu être récupérés parce que jusqu'hier encore, il y a les recherches qui se poursuivaient. Et pour le moment, nous n'avons pas eu d'autres communiqués parce que le ministère l'avait rappelé qu'il y aura un communiqué officiel à la fin des recherches, c'est-à-dire quand on va décider d'arrêter les recherches, quand on estimera que oui, on a fini, on va faire un autre communiqué pour finalement dire le nombre exact, c'est-à-dire pour communiquer le bilan exact de cet effondrement-là. Parce qu'hier, quand on écoutait un témoignage dans le reportage que notre reporter Alassane Condé avait réalisé, vous avez entendu cette dame qui parlait d'une femme qui n'a pas été encore retrouvée avec ses petits-enfants, qui étaient certainement encore sous les décombres. Alors, ça veut dire que les recherches se poursuivent encore et que l'on n'a pas pu extraire toutes les personnes des décombres. Et cette dame-là qui témoignait, elle parlait d'enfants. Donc ça veut dire qu'il y a encore des enfants qui probablement sont sous ces décombres-là. Espérons qu'on les retrouvera vivants parce que le cas, par exemple, de Demoudoula, c'est des heures après, on a pu encore retrouver des personnes qui étaient là, qui étaient encore vivantes. Donc, on espère certainement que la même chose va se passer. Mais c'est quand même triste ce qui est en train de se passer. Parce que, au-delà, c'est vrai, c'est triste ce qui se passe. Parce que quand on parle de cas de mort, ça fait forcément un pincement au cœur. Surtout quand on ne parle pas d'un seul mort, pas de deux morts, mais de plusieurs. Alors ça fait forcément un pincement au cœur. Mais au-delà de cela, que cela se déroule à peine un mois après un cas d'effondrement qui a coûté la vie à près de 10 personnes, ça interpelle forcément. Surtout quand on vous dit, Mamadou, que le chantier était supposé être à l'arrêt. Alors justement, si le chantier était supposé être à l'arrêt, qui a donné l'autorisation pour la reprise? Qui a eu cette initiative-là de reprendre les choses? On sait que le cas, par exemple, de Demoudoula, il y avait eu une arrestation, notamment le propriétaire de l'immeuble qui a été arrêté. Et pour le moment, il n'y a pas eu de procès dans cette affaire-là. Et je crois que la plupart des gens de Conakry aujourd'hui n'attendent que cela, de la Guinée même, n'attendent que cela, qu'on nous dise, voilà, une date est fixée pour le procès dans cette affaire-là. Et au-delà de cela, aujourd'hui, il y a cette situation qui vient se poser, Mamadou. Je crois que les gens s'attendent forcément à des responsabilités. Mais moi, la dernière fois, je l'avais dit ici, il ne suffit pas seulement d'arrêter des gens, il ne suffit pas seulement de parler des responsabilités, mais est-ce que ce sont toutes les responsabilités aussi? Parce que quand on parle de la construction d'un immeuble, il y a une responsabilité à échelle. Ouais. Au fait, parce que pour construire un immeuble, il faut déjà une autorisation. Ça, c'est un aspect. Deuxièmement, au-delà de l'autorisation, il y a des architectes, il y a des ingénieurs, il y a des maçons qui sont là dans la construction. Au-delà de cela, c'est quelqu'un ou des personnes qui décident d'investir dans cette construction. Donc, il y en a qui décident de mettre leur argent dans cette construction-là. Pendant ce temps-ci, on vous dit que seule la personne. Parce que vous avez vu le cas, par exemple, de Demoudoula, nous avons appris que ça devait se limiter à combien de dalles, à 6 dalles. Mais après, quand le propriétaire a voulu en faire plus, l'ingénieur, le premier ingénieur qui était sur le chantier, ouais, il a décidé tout simplement de rendre le tablier parce qu'il a dit que non, l'immeuble ne répondait pas à cela. Au fait, parce que pour construire un immeuble, tout part d'abord de la fondation. C'est de la fondation, on décide si l'immeuble doit aller à 6 dalles, à 7 dalles, à 8 dalles, à 9 dalles. Ça dépend. Mais si déjà au niveau de la fondation, vous devez avoir 5 dalles, vous dites que non, après, quand vous voyez que non, ça commence à pousser, vous dites non, il faut rajouter. C'est de la responsabilité de l'ingénieur de dire tout simplement, moi, je ne vais pas m'associer à cette mascarade. Et puis de rendre le tablier. Et c'est ce qui a été fait dans le cas de Demoudoula. Et finalement, quelqu'un d'autre a décidé de récupérer l'affaire. Et on a eu ce qu'on a eu. Malheureusement, quand ça arrive, ce ne sont pas seulement des bâtiments qui s'effondrent. Ce sont des vies humaines qui partent. Malheureusement, ce sont des hommes qui en paient les frais. ce qui rend la situation encore plus, au fait, plus dangereuse. Parce que si à chaque fois que l'on construit, on finit par ouvrir des tombeaux, Mamadou, ça devient grave. On ne construit pas en réalité pour enterrer des gens dedans. On construit, c'est un investissement. On construit, c'est certainement pour dire que oui, je mets quelque chose qui peut avoir de la valeur dans le futur. On construit pour transmettre quelque chose à ses enfants, pour laisser quelque chose à la future génération. Parce qu'une maison, c'est pas censé nous servir qu'à nous seuls. Quand on met une maison, on estime que non seulement nous pouvons habiter dans cette maison, nos enfants pourront vivre dans cette maison, nos petits-enfants et même nos arrière-petits-enfants pourront vivre dans cette maison-là. Donc, ce n'est pas seulement pour une seule génération, c'est pour plusieurs générations. Mais si même une seule génération ne parvient pas à habiter dans cette maison, ça devient grave. On sait qu'aujourd'hui, les chantiers, ça pousse un peu partout à Conakry. C'est bien de construire, mais après, qu'est-ce qu'on fait? Et surtout, quand il y a des cas de mort, quand il y a des accidents ou quand il y a des catastrophes à ces endroits-là, Mamadou, où est-ce que la responsabilité est située? Qui répond de tout cela? Parce que moi, je me dis encore une fois, une seule personne ne peut pas endosser toute cette responsabilité-là.
0: Et surtout, imaginez, on parle de 5 morts. Peut-être parmi ces 5, il y a quand même des personnes d'une même famille.
2: C'est
0: imaginez
2: forcément.
0: Une famille qui perd 2 de ses membres, 3
2: de ses
0: membres.
2: D'un seul dans coup. Une seule tragédie, Mamadou, c'est pas comment dire ça.
0: C'est un choc.
2: C'est un choc. C'est un choc. Imaginez qu'une femme qui n'a que 2 enfants et que ces 2 enfants se retrouvent dans cet accident-là, finalement. Comment cette femme peut s'en sortir? Comment cette femme va vivre après ça? Vous imaginez, en fait, derrière les chiffres, il y a des visages. Et derrière les visages, il y a la souffrance, la douleur de certaines familles. Ce n'est pas que d'une famille, de 2 familles. Il y a la souffrance de plusieurs familles. Parce qu'imaginez, Mamadou, quand il y a un cas comme ça, il y a des amis des gens qui sont là. Il y a des oncles, il y a des tantes, il y a des enfants, il y a des mères. Vous imaginez? Toutes ces personnes avec lesquelles ces gens-là sont liés. Et après, non mais c'est quand même extraordinaire qu'on vous dise que non, ce chantier. Parce qu'hier, quand c'est arrivé, quand j'ai appris la nouvelle, je me disais, j'espère qu'on ne va pas nous dire que cet immeuble non plus n'était pas autorisé. Parce qu'on sait souvent, c'est un discours officiel qui revient chez nous. Quand on est guinéen, on connaît souvent, au fait, parfois quand certaines choses arrivent, on sait qu'est-ce qui va être tout de suite le discours officiel. Je te jure, Mamadou, c'est ce que je me disais. Et paf, après, je vois cette information. Que non, l'immeuble-là était censé être à l'arrêt, mais après ça a repris. Mais qui a donné l'autorisation pour que ça reprenne? Est-ce que ceux qui sont sur ce chantier-là ont décidé de s'entêter tout simplement, de relancer le chantier? Et d'ailleurs, pourquoi on avait décidé d'arrêter le chantier? Ça aussi, c'est un aspect important, c'est une question importante.
0: À cause des risques, à cause des risques, surtout en cette raison, mais peut-être il y a d'autres raisons, comme vous demandez. Oui.
2: La dernière fois, on l'avait dit, on parlait de 9 dalles, cette fois on parle de 5 dalles. Mamadou, imaginez qu'on avait laissé la construction se terminer. Je n'ose même pas l'imaginer. Mais ce sont des choses qui pourraient arriver. Si véritablement on ne prend pas toutes les dispositions, c'est vrai, ce n'est pas aujourd'hui que ça a commencé. Les effondrements d'immeubles, ça n'a pas commencé avec l'effondrement de Demoudoula. Ça n'a pas commencé avec l'effondrement de l'immeuble de Afia. On se souvient qu'il y a même un chantier gouvernemental ici, où il y a eu des cas de mort.
0: Dans la commune de Matoto.
2: Dans la commune de Matoto. À Kaloum, c'est arrivé également au temps d'Alpha Condé, on se souvient. Et ça, c'est en plein cœur de Conakry. On parle de Kaloum, du centre administratif. Si des choses comme ça peuvent se passer là, au vu et au sous de tous, qu'on voit au fait une maison en train de pousser, avoir jusqu'à plusieurs dalles, que personne ne s'interroge, personne ne se demande, personne ne vient faire le suivi, on se contente seulement de donner au fait des autorisations, après on ne cherche pas à comprendre comment les choses se déroulent sur le chantier. Vous voyez, Mamadou, c'est grave. C'est grave, il ne suffit pas de construire. Alors si construire aujourd'hui est devenu synonyme d'enterrer des gens, je crois le mieux à faire...
0: Peut-être qu'on arrête de construire. Il y a des choses qui ne marchent pas, mais à ce que je sache, il y a quand même des missions techniques qui passent. Parce que dans
2: ils
0: mon quartier, qui passent. Dans mon quartier, j'en ai croisé une équipe un jour qui venait, il y avait un immeuble. Je crois ils étaient limités au niveau de R+1. Mais les gens avaient continué et puis j'ai vu l'équipe. Une équipe du département qui est venue et qui a demandé c'est qui le propriétaire de l'immeuble. Après, ils ont interpellé, ils ont dit juste, oui, la fondation, il peut augmenter, mais l'autorisation qu'il a, c'est jusqu'au R plus 1. Donc, je ne sais pas si à chaque étape, il y a quelque chose à payer, des missions, des vérifications techniques oui, à faire. Mais en tout cas, l'équipe était sur place et fréquemment, je vois des équipes.
2: Que
0: mais
2: c'est qu'est-ce qui n'a pas les chantiers que cela,
0: justement,
2: c'est
0: qu'est-ce qui n'a pas marché voilà. Qu'est-ce qui n'a pas marché? Est-ce que c'est l'équipe qui n'est pas venue? Est-ce que l'équipe qui est venue aussi n'a pas fait correctement son travail? Parce que il y a, comme vous l'avez dit, une responsabilité en cascade. Un chantier comme ça, c'est toute une chaîne. Il y a chacun qui a une part, une portion de responsabilité. Mais comme des enquêtes sont annoncées, sont ouvertes,
2: Madou, on va voir les résultats, les conclusions. Il y a eu même un témoignage d'un voisin qui a dit que d'abord l'acquisition de ce terrain-là s'est passée dans le flou. Et la construction également de l'immeuble jusqu'à ce niveau-là s'est déroulée dans un flou total. Ça, ce n'est que le témoignage d'un voisin et ce n'est pas à prendre à la légère. Surtout qu'aujourd'hui, on parle de plusieurs cas de mort. L'immeuble aurait pu s'effondrer déjà. Ça aurait dû interpeller les autorités. Ça aurait dû, en fait, comment on appelle ça, conduire à des interpellations, même si ça n'avait pas causé de mort. Parce que, imaginez qu'il y avait des gens dedans. Ou alors qu'on avait fini la construction. Je ne sais pas l'immeuble, si c'était pour une habitation, l'objectif. Ou alors si c'était pour mettre des bureaux. Ou même si c'était pour mettre les deux, parce qu'il y a des immeubles également qui prennent les deux. C'est-à-dire qu'il y a des bureaux d'un côté, mais de l'autre côté aussi, il y a des habitations. On ne sait pas. Mais imagine si cela était arrivé, que des gens avaient fini d'occuper l'immeuble et que ces gens étaient en train de dormir paisiblement. Parce qu'aujourd'hui, Mamadou, est-ce que vous savez qu'aujourd'hui...
0: Ouais, la plupart, en tout cas, de ces effondrements, c'est la nuit.
2: La plupart des constructions actuellement, des immeubles, les gens qui font des appartements et autres, vous savez que même avant la fin du chantier déjà, qu'il y a des gens qui viennent faire des réservations, c'est-à-dire qui viennent demander, tellement nous sommes dans le besoin. On sait que la question aujourd'hui de logement en Guinée, c'est une question sérieuse. Dès qu'il y a un immeuble qui est en construction ou une maison qui est en construction, vous voyez directement dès le chantier, les gens viennent déjà vous tourner autour. Ah, quand est-ce que ça finit? Quand ça finit? Est-ce que nous pouvons avoir une pièce, deux pièces? En fait, je veux loger. En fait, c'est des situations qui arrivent. Les gens sont tellement pressés de se retrouver dans les maisons. Et la plupart des citoyens qui viennent demander, c'est comment mettre la tête dedans. Combien je peux payer à la fin du mois? Comment ça peut m'arranger dans mon salaire? Qu'est-ce que ça peut me coûter? Mais la question sécuritaire, personne ne se pose cette question. Est-ce que lorsque l'on construisait cette maison-là, est-ce qu'on a respecté toutes les normes? La plupart des gens ne se posent pas cette question, Mamadou. La plupart des personnes ne se posent pas cette question. Ce que les gens cherchent, c'est où mettre la tête. Parce qu'on dit que oui, une maison, c'est censé nous apporter la sécurité. Mais si c'est dans la même maison-là, on vous dit que finalement, vous allez trouver la mort. Ça devient compliqué. C'est vrai que non, quand on est, on sait qu'on va mourir. Mais c'est pas à dire que non, là, cette maison dans laquelle là, on est censé être protégé, c'est cette maison-là un jour qui va finir par nous tomber dessus.
0: Voilà. En tout cas, Fatoumata Keita, on souhaite plus que des situations comme ça se répètent et que ça endeuille des familles. On va continuer avec...
2: Vous avez vu, Mamadou, quand même un aspect, je voudrais revenir là-dessus, parce qu'il y avait la ministre de l'administration du territoire et la décentralisation qui était là présente. Et elle a fait une interpellation qui est importante. Aujourd'hui, c'est le rôle, l'implication des collectivités, des responsables communaux, dans la construction, ou en tout cas dans le suivi surtout, de tels chantiers. Quand vous voyez un chantier dans une commune, parce que normalement, tout part de là. C'est pourquoi, en fait, il y a des collectivités. Mais si après, tout le monde ferme les yeux là-dessus, après, on passe, on détourne le regard, on est concentré plutôt sur les recettes dans les marchés, sur les recettes des boutiques, les impôts et autres, ce qu'on peut avoir. Mais même ça, Mamadou, s'il y a un bon contrôle, s'il y a un bon suivi, bien évidemment, les communes, les collectivités pourront également... c'est un endroit également où on peut faire des recettes. C'est un endroit où on peut faire des recettes. Si le travail, il est bien fait. Mais ça encore, c'est compliqué. Il faut qu'à chaque fois, on vienne rappeler à chacun son rôle.
0: Voilà. Voilà, Fatoumata, on parlait de cette autre actualité. C'est cette sortie hier mardi de l'imam, le premier imam de la mosquée Faisal, Elhadj Mamadou Saliou Camara, qui se prononçait sur le cas Belaba, qui a tenu, comme nous l'avons vu sur les réseaux sociaux, des propos jugés injurieux, notamment sur Facebook. L'imam a dit qu'il ne faut pas faire des extrapolations à caractère ethnique, mais en plus, il a accordé son pardon à Belaba et a demandé aux autorités et à la population d'en faire autant. Le micro.
2: Oui, Mama Zouba, hier, il y a des médias qui sont allés à la rencontre du grand imam de la mosquée Faisal de Conakry, El Hadj Mohamed Saliou Camara, et l'on sait dans quel cadre, effectivement, le week-end dernier, dans une interview sur Sabari FM, il y a l'activiste Belaba qui a partagé cette publication en traitant l'homme religieux de malhonnête, de corrompu et de...
0: Des propos jugés injurieux.
2: Injurieux.
0: Pas la peine de revenir sur les propos.
2: Il l'a fait. Les gens ont fait des captures parce qu'après, selon lui-même, il a fait un autre poste. Il a retiré. Il a supprimé. Mm-hmm. Il a fini par supprimer, au fait, sa publication. Selon lui, c'est ce que les gens lui auraient demandé. Parce qu'au fait, des gens certainement l'ont appelé pour l'interpeller par rapport à cette situation. Il a décidé tout simplement de retirer sa publication. Sauf que la situation ne s'est pas arrêtée là, parce que des gens ont continué quand même à faire des interpellations pour dire que normalement, on devrait réagir, la justice devait faire quelque chose par rapport à cette situation. Ce n'est pas normal qu'un homme religieux, un homme comme Amadou Saliou Camara, le grand imam de Conakry, puisse se faire insulter comme ça par quelqu'un sur les réseaux sociaux, quelqu'un qui pourrait avoir l'âge de son enfant. Alors, le samedi, d'abord, il y a eu des images qui ont circulé sur les réseaux sociaux. Après, les médias s'y sont intéressés. Finalement, ça s'est avéré vrai parce qu'il y a eu même la femme également de Belaba qui a fait une publication à Miba pour dire que oui, son mari a effectivement été arrêté dans son établissement scolaire et par des gendarmes, et il a été conduit à une destination inconnue. Jusqu'hier encore, elle continue à faire des publications sur cette arrestation de son mari. Entre-temps, nous avons même appris, ça c'était le lundi, que Belaba était dans les locaux de la DPJ. Même si, après cette interpellation, beaucoup déjà commençaient à tirer des conclusions pour dire que c'était dû à ses propos qu'il avait tenus à l'encontre du grand imam de Conakry. Alors, Mamadou, plus tard, même si officiellement encore, il n'y a eu aucun communiqué ou en tout cas aucune sortie médiatique des autorités judiciaires, des autorités compétentes pour nous dire que voilà, c'est pour telle raison que Belaba a été arrêté. Alors, hier, dans la journée, il y a des médias qui ont eu l'initiative d'aller rencontrer Mohamed Saliou Camara. Alors, ce dernier a dit que c'est lui qui a tenu ses propos et son fils. Lui, aujourd'hui, avec son âge, qui est proche de 80 ans, il est responsable religieux et même sans tenir compte de son âge, cela fait de lui un père pour le jeune en question. Donc, c'est son fils. Et au-delà de cela, il a dit qu'il pardonnait ses propos et qu'il demandait pardon au gouvernement afin qu'on le relâche. Il a plaidé auprès des autorités pour qu'elle pardonne à son fils qui est Belaba, mais aussi auprès de la population guinéenne qui s'est sentie quand même à un moment donné vexée par cette situation, de pardonner que ce soit son fils. Parce qu'il a même dit que ce qui a été bien, c'est que c'était les autorités qui s'étaient chargées au fait de cette affaire. Il y a la gendarmerie qui est allée l'arrêter. Parce qu'il a dit, supposons que l'un de mes fils avait croisé le chemin de Belaba. Peut-être qu'aujourd'hui, on ne serait pas en train de parler avec autant de calme de cette situation-là. Peut-être que ça aurait pu prendre une autre tournure.
0: Ça permet de Camara, temporiser
2: les choses. Mohamed Saliou Camara n'est pas aujourd'hui qu'un grand-père, c'est un arrière-grand-père. C'est quelqu'un qui a des enfants, des petits-enfants, et certainement des petits-enfants qui ont aussi leurs enfants. Donc, vous imaginez. Et au-delà de cela, on parle d'une personnalité publique. On parle d'un grand imam.
0: Moral, oui.
2: Donc, on parle d'un responsable religieux. Alors, après cela, parce que Mamadou, vous vous souvenez également sur les réseaux sociaux, ça a pris plusieurs connotations.
0: Ouais.
2: C'est parti dans tous les sens et on sait aussi, c'est le propre des réseaux sociaux, surtout chez nous. Quand des choses comme ça arrivent, ça peut donner, au fait, ça peut aller dans tous les sens et ça peut donner à toutes les interprétations possibles. Alors, il a également interpellé dans ce sens pour dire non, de ne pas mettre ça dans un calcul ethnique, ça n'a rien à voir. Lui, il décide tout simplement de pardonner à son fils. Quand il a fait cette sortie, vous avez aussi vu la sortie de l'épouse de Belaba, de l'activiste en question, qui a remercié Mouelaj Mohamed Salihou, qui a remercié la grandeur au fait de cette action. Et il a demandé à ce que les autorités puissent, en tout cas, accorder la liberté enfin à son époux. Et elle a pris l'engagement elle-même qu'une fois, dès que son mari sera libéré, elle-même, elle prend l'initiative de le conduire chez le grand imam. Ouais. Voilà, pour aller le remercier, mais aussi lui demander pardon. Ouais. On espère que les choses vont se passer telles quelles, parce que pour le moment, nous n'avons pas de nouvelles qui nous disent que Belaba a été relâché après cette sortie de l'âge Mohamed Salihou. Mais nous espérons en tout cas, puisque cette communication va dans le sens de l'apaisement, ouais, que si c'est pour ses propos, il a été arrêté, la personne concernée décide de pardonner. Je crois que la moindre des choses, c'est que l'on puisse libérer Belaba.
3: Ouais.
2: Que l'on puisse le libérer. Et j'espère que cela va servir de leçon, ouais, aussi. Que ce soit pour lui, que ce soit également pour d'autres personnes, Mamadouba. Parce que vous avez vu récemment cette sortie. C'est vrai que c'était plutôt les journalistes qui étaient partis vers le substitut du procureur près le tribunal de première instance de Dixine. Mais c'est quand même important parfois de faire des rappels. Il y a des lois en Guinée qui existent, la loi sur la cybersécurité notamment, la loi L037. Ça, vous les propos injurieux, les diffamations, se mêler de la vie privée des gens, et tout ce qu'aujourd'hui que l'on voit sur les réseaux sociaux, et même la manipulation de l'information, parce que ça va également dans ce sens, il l'a dit, ce sont des infractions qui sont punies par la loi. Parce que les gens souvent s'adonnent à ça, à tenir des propos pas très corrects contre des gens, le harcèlement également, sur les réseaux sociaux. Ce sont des infractions qui sont passibles de peine de prison. Donc, aujourd'hui, je crois qu'il est important que la plupart des Guinéens puissent mettre ça dans leur ADN, puissent comprendre que oui, si je m'en prends à quelqu'un, ce n'est même pas parce que c'est une personnalité publique, ou parce que c'est une personne influente. Ça peut être moi, Fatoumata Keita, un citoyen lambda. Si vous vous en prenez à quelqu'un, Mamadou, la personne peut porter plainte contre vous sur les réseaux sociaux. Si vous vous en prenez à la personne sur les réseaux sociaux, la personne peut bien porter plainte contre vous. Et l'on peut vous poursuivre, même vous mettre en prison à cause de ça. Pour ne pas que les gens banalisent. Parce qu'il y a un problème. Aujourd'hui, on sait qu'il y a des gens qui le font sans savoir véritablement que ce sont des infractions. Mais de l'autre côté, même certaines victimes ne savent pas que non, quand quelqu'un vient t'insulter sur les réseaux sociaux, tu peux porter plainte contre la personne. Quand quelqu'un vient te harceler, tu connais la personne, tu connais son adresse, tu peux porter plainte. Tu n'es pas obligé au fait de te taire. Tu n'es pas obligé de te cacher. Tu peux porter plainte tout simplement contre la personne. Parce que ces derniers temps, on a vu plus, c'est le projet par exemple, et ça, souvent, les gens disent que ce sont des cas qui sont à géométrie variable. Ça dépend des têtes. Sinon, quand on parle de propos injurieux sur les réseaux sociaux et tout ce qui va avec, franchement, en Guinée, ces derniers temps, ce n'est pas ce qui manque. Les gens s'en prennent au... Hier même, j'ai vu un post d'une ancienne stagiaire de Soleil qui aujourd'hui travaille dans un autre média, qui a fait un post sur son physique. C'est une personne qui est mince, qui est petite de taille. C'est une fille. Elle dit qu'à chaque fois qu'il y a des gens qui font des remarques sur sa, au fait, sur sa corpulence, sur son physique. Tu es mince, tu es trop petite, des trucs comme ça. Vous voyez, c'est des choses qui arrivent constamment. La plupart des gens le font et pensent que non, c'est tellement normal. Et ce qu'elle a dit, c'est vrai, tellement réel, Mamadou. Elle dit que toute sa vie, elle a vécu ça. Depuis petite, à l'école, il y a des gens qui s'en prenaient à elle à cause de ça. Parce qu'elle était petite, parce qu'elle était mince, parce qu'on la trouvait fragile. Et ça continue encore aujourd'hui. Vous voyez que c'est une situation tellement sérieuse. Les gens vivent ça tellement. Et puis, on pense que c'est tellement normal sans penser véritablement à ce que cela peut impliquer chez les autres psychologiquement.
3: En tout cas, le cas Belaba, on sait que ce n'est pas la première autorité à qui il s'est attaqué.
2: Et ce n'est pas récemment la première fois non plus qu'il s'attaque à cet imam-là. Parce que J'ai même vu quelqu'un qui est allé faire des anciennes captures d'écran de ses publications. Depuis le temps d'Alpha Condé, il était sur cet imam-là. Depuis 2020, il y a eu une publication qui datait de 2020. Une autre qui datait de 2022. Vous imaginez, il y avait plusieurs publications. Et toujours, il s'en prenait au même imam. Et son problème, c'est qu'il voudrait que ce dernier agisse comme Diko du Mali. Est-ce que tous les religieux sont obligés de faire comme l'imam Diko du Mali? Chez nous, on a cette culture. Les hommes religieux, les responsables communautaires, ce sont souvent des gens qui interviennent dans le cadre de l'apaisement. Même quand on sait que ça ne va pas, même quand on sait que tout va dans tous les sens, c'est toujours des gens qui viennent dans le sens de l'apaisement. Imaginez que nos imams aussi décident de demander aux gens de descendre dans les rues. Si déjà tout le monde demande à ce qu'on descende dans les rues, si les imams, les prêtres également demandent la même chose, je crois qu'on n'en serait plus là. Au moins dans la société, il faudrait qu'il y ait des gens qui appellent à l'apaisement. Et ce n'est pas mauvais. Je crois que pour son âge, pour leur âge, et pour tout le respect que ces gens incarnent aujourd'hui, pour l'image que ces gens incarnent, je crois qu'il serait mieux de les laisser tranquillement. Si on ne peut pas apprécier l'effort que ces personnes-là aujourd'hui sont en train de fournir. Parce que, vous savez, Mamadou, un imam, un responsable religieux, il peut parler à un chef. Il n'est pas obligé après de vous rendre compte de cela. Il n'est pas obligé de venir dire dans son serment à la mosquée, « Hier, j'ai crié sur le président, je lui ai dit ce qu'il faisait, c'est pas bien. » Ou « J'ai crié sur le ministre du commerce pour dire que non, le pays il est dur actuellement, les femmes souffrent au marché. » Non. Il peut le faire en privé.
3: Ouais.
2: Mais il n'est pas obligé de venir crier ça sur les réseaux sociaux pour dire que oui, je l'ai fait. C'est la différence entre lui et l'homme politique que tu es ou l'activiste de la société civile que toi tu es. C'est toute la différence. Il n'est pas obligé de faire comme toi. Je sais une chose. Mohamed Salou Camara, je me souviens à l'époque du temps d'Alan Sana Conté, à l'époque il n'était même pas encore premier imam. Moi, et je crois si aujourd'hui encore, il y a des gens qui respectent cet homme-là, qui l'admirent, c'est bien à cause de beaucoup de choses qu'il a fait, à cause de son courage. Comment vous pouvez comprendre que chez nous, qu'un imam puisse dire à un président, je ne dis même pas à un chef de quartier ou à un maire, à un président de la République, monsieur le président, vous ne prierez pas derrière moi si vous portez une chaîne. Lui, il l'a fait. Et je crois qu'à cause de ça, beaucoup de gens, ils méritent aujourd'hui le respect de beaucoup de personnes. Il l'a fait. À l'époque, il n'était même pas encore premier imam. Donc, c'est pour vous dire que non, ce n'est pas quelqu'un certainement qui aurait peur de parler à un chef de l'État, mais il n'est pas obligé non plus de venir sur les réseaux sociaux ou en tout cas de dire à la mosquée chaque vendredi qu'hier j'ai crié sur le président ou alors sinon si le président ne fait pas ça, finalement je vais prendre la chicotte pour aller faire quelque chose au palais. Non, il n'est pas obligé de le faire. Et on n'est pas obligé, Mamadou, de demander aux gens de faire comme nous voulons. Les gens ne sont pas obligés d'être ce que nous voulons, au fait. Ils sont ce qu'ils sont. On les respecte pour ce qu'ils sont ou alors on les ignore tout simplement.
3: Voilà. Fatoumata, on va faire un tour à la technique. Le temps pour nous de respirer. On viendra toujours continuer dossier justice, mais cette fois, on parlera du cas Ibrahima Kassori Fofana.
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3: Merci de nous rejoindre dans la dernière partie de ce numéro de l'émission On en parle à soleil. Fatoumata, hier, notre rédaction a échangé avec un des avocats de l'ancien Premier ministre Ibrahima Kassori Fofana qui s'est prononcé sur la situation financière de l'ancien Premier ministre qui a conduit ce dernier à quitter la clinique où il était alité depuis maintenant des années pour finalement rejoindre son domicile.
2: Depuis avril 2022, après le placement sous mandat de dépôt, on sait que Kassori Fofana a passé plus de temps dans cette clinique qu'à la maison centrale de Conakry. Alors, selon nos informations, il n'y est plus. Ça, c'est une information qui a été relayée sur, dans les médias, aussi sur les réseaux sociaux. Et certaines informations disaient que Kassori Fofana avait quitté la clinique Pasteur pour une autre clinique. C'est ce qui avait été dit par la plupart des personnes. Une information qui a été démentie par l'un de ses avocats à la personne de Maître Dina Sampil. Alors, nous avons tous vu Maître Dina Sampil dans l'affaire Kassori devant la Cour de répression des infractions économiques et financières et souvent également dans ses prises de parole et positions dans les médias concernant ce dossier-là. Alors, on disait que c'était l'une des personnes également les mieux indiquées pour nous donner des informations concernant cette situation-là. Alors, ce qu'il nous a dit, je le cite, il est rentré chez lui, il ne peut pas payer les frais d'hospitalisation. L'État a arrêté de payer, il n'a pas été transféré, il est sorti de lui-même. Parce que non seulement il ne reçoit pas les soins, mais il ne peut pas payer les frais d'hospitalisation. Plus il n'y a plus de procédure, puisqu'il n'y a plus de procédure, pardon, la décision a été rendue. Ce qui le frappe, c'est l'interdiction de sortie qui était envisagée contre les membres du gouvernement d'Alpha Condé. Là, il n'est pas seul dedans. Avant lui, tous les autres, aucun ne peut sortir du territoire sans autorisation. C'est cette autorisation qu'on demande aux autorités. Il poursuit pour dire que l'État l'a envoyé dans une clinique où lui-même payait les frais d'hospitalisation. Donc, pendant les 3 ans qu'il a passé là-bas, l'État intervenait dans le paiement. Quand bien même les soins curatifs ne lui étaient pas administrés. Maintenant que la procédure judiciaire est terminée, il a fini de purger la peine à laquelle il a été condamné. L'État ne paye plus les frais. Lui, il ne peut pas les payer parce que son compte a été saisi et vidé de son contenu. Il ne peut plus rester là-bas. Voilà pourquoi il est sorti. Voilà, Mamadou, en substance, les propos de Maître Dina Sampil en ce qui concerne cette situation de Kassori Fofana, parce que l'on se souvient, le 5 mars dernier, la Chambre des appels de la CRIEF avait ordonné la libération de l'ancien Premier ministre pour des raisons de santé. Et cette décision a été suivie par le désengagement de l'État quant à la prise en charge de ses frais de santé. Vous vous souvenez que c'était à l'époque Ali Touré, le procureur spécial de la Cour de répression.
3: Qui a dit qu'on a dépensé au moins 15 milliards. Voilà, alors que le montant pour lequel il est poursuivi s'élevait à 15 milliards.
2: Alors qu'on avait dépassé plus sur place. En fait, Kassori, apparemment, c'était un détenu qui coûtait trop cher à l'État. Donc, le parquet lui-même est allé demander à ce que finalement, non, qu'on le laisse, pour qu'il puisse se prendre en charge lui-même. Sauf que maintenant, le problème, peut-être qu'on a décidé de le laisser, mais selon son avocat, Kassori n'a plus les moyens de pouvoir se prendre en charge parce que tout simplement, son compte, non seulement ses comptes ont été saisis, mais ont été également vidés. Donc, à ce jour, Kassori n'a pas les moyens de prendre son traitement en charge. Il serait chez lui, certainement ici à Lambagne, hein, c'est pas loin de la radio. Ce sont les informations que nous avons de son avocat, Maître Dina Sampil Mamadouba.
3: Voilà, en tout cas, Fatoumata, c'est ce qu'on pouvait dire dans ce numéro de l'émission. On en parle à Soleil. La conduite technique a été assurée par Aboubakar Youla. Merci à toutes et à tous de nous avoir écoutés.

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0: 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Il est 11h.
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2: Bonjour, merci de nous rejoindre sur Soleil FM. Bienvenue dans Santé Plus. Aujourd'hui, dans cette émission, je parle des vertiges avec mon invité, Dr Omar Silla, médecin spécialiste en ORL, la chirurgie de la face et du cou. Dr Silla, bonjour. Dites-nous avant tout, qu'est-ce que les vertiges?
3: Vertige, par définition classique, c'est une illusion du mouvement. En d'autres termes, c'est la sensation du déplacement erroné du patient. Pourquoi erroné? Parce qu'il y a un conflit entre deux organes de l'équilibre, à savoir le vestibule entre deux organes de l'équilibre, à savoir le vestibule et le globe oculaire.

0: qui l'entoure, ça bouge, ou lui tout tourne autour des objets qui l'entourent. Donc c'est pourquoi, par définition, c'est une illusion du mouvement. Illusion parce que c'est pas vrai. Et pour lui, ça tourne.
1: Si je vous ai bien compris, pour celui qui a des vertiges, il pense que les choses se déplacent, oui, les choses bougent, alors que ce n'est pas ça, les choses sont statiques, elles ne bougent pas.
0: C'est une information erronée reçue par le cerveau.
1: Docteur, est-ce que cela constitue une maladie ou pas?
0: Effectivement, c'est une maladie. En fait, tout organe qui ne fonctionne pas normalement, nous, on considère comme une maladie. La maladie, comme vous le dites cliniquement, il peut être une atteinte d'un organe ou ça peut être une atteinte d'une fonction physiologique. Ici, ce n'est pas une atteinte d'un organe direct, mais ça peut être une atteinte d'une fonction. Lorsqu'il y a une irritation au niveau du vestibule, même si l'organe n'est pas lésé, mais il y a une irritation, excitation, stimulus au niveau du vestibule, le vestibule bouge. Or, le vestibule a pour rôle d'assurer le statique. Mais s'il a un mouvement, cela signifie qu'il envoie le cerveau, il envoie la commande au niveau du cerveau pour dire que vraiment ça bouge. L'œil, il renseigne les enfants, il envoie les informations sur l'environnement de l'individu. Admettons que vous avez deux missionnaires que vous envoyez dans une ville. L'autre dit, il y a problème, l'autre dit, il n'y a pas problème. C'est un conflit. Donc, suite à ces conflits que le cerveau reçoit, qui est le maître, directement, l'expression ici, ça donne des vertiges, donc des sensations de vertige. C'est pourquoi je reviens encore à la définition de base, c'est une illusion du mouvement. Le patient sent toujours que ça bouge. Soit lui tourne autour des objets, ou les objets tournent autour de lui. Dès qu'il regarde, et c'est cette sensation d'instabilité de son environnement, ou lui-même par rapport à son environnement, crée un état de maladie.
1: Et certains patients avec lesquels on a échangé nous disent le plus souvent qu'ils ont aussi l'impression de tomber. Est-ce que ça aussi, ce sont des vertiges qui donnent cette impression?
0: Je crois qu'il y a une différence très nette au point de vue ORL qui n'est pas, on n'a pas à oublier, entre l'instabilité et les vertiges. On ne peut jamais parler de vertige tant qu'il n'y a pas notion de déplacement d'un point A à un point B. Étant donné qu'une personne peut être instable, lorsque quelqu'un perd le déséquilibre, tant qu'il est assis, il n'a aucun problème. Dès qu'il se déplace d'un point A à un point B, il a envie de tomber. Donc il est obligé de s'accrocher. On appelle ça des embardés. Quand vous êtes couché à gauche ou tourné à droite, vous voyez que ça bouge, mais quand vous stabilisez, il n'y a pas de problème. Mais souvent, le déséquilibre, la personne te dira toujours, rien ne tourne. Mais j'ai envie, j'ai l'impression de tomber. C'est mon corps qui perd sa force. J'ai l'impression que je vais tomber, mais rien ne tourne devant moi. Donc, il n'y a pas de vertige, sans notion de mouvement, sans notion de déplacement.
1: Alors, docteur, puisque vous l'avez dit que le vertige constitue une pathologie, est-ce qu'on peut savoir les causes de cette maladie?
0: Avant de parler des causes, je voudrais qu'on parle des signes accompagnateurs de ces mouvements, qu'on appelle les symptômes de ces vertiges. Il n'y a jamais un vertige, il n'y a que des vertiges. Mais les signes souvent qui accompagnent, ce sont ces signes végétatifs. Une personne qui a l'impression que tout bouge devant lui ou qui bouge devant les objets, c'est souvent accompagné des signes végétatifs, à savoir nausées, vomissements. Ensuite, il peut avoir, selon des cas, des sensations de céphalée. Donc il a mal à la tête, il a envie de vomir. Franchement, il a une palpitation ou il a des nausées. Le plus souvent, ce sont ces signes qui accompagnent. Maintenant, il peut y avoir d'autres signes auditifs. Comme vous le savez très bien, l'autre fois, je vous ai rappelé que le nerf vestibulaire a la même racine que le nerf cochléaire. Ce qui fait que souvent, ce qui est important en matière d'ORL, c'est de distinguer des vertiges sans signes auditifs et des vertiges avec des signes auditifs. Donc, ce qui fait que c'est un patient, en plus de vertiges, il peut avoir

0: des acouphènes, il peut avoir des hypoacousies. Donc ce sont des signes, quelques signes qui peuvent éventuellement accompagner des vertiges, qu'on appelle des symptômes.
1: Ça, peut-être, c'est le patient qui ressentira ces différents signes que vous venez de dire. Sitôt que ces signes se manifestent, certains se dirigent vers une clinique spécialisée en la matière. Et quand le patient arrive, comment vous faites le diagnostic pour déterminer effectivement que le patient a des vertiges ou pas?
0: Je crois que c'est très simple. Pourquoi? Parce que nous sommes formés pour ça. Et tout ORL doit être capable de diagnostiquer des vertiges. Pourquoi? Parce que les vertiges souvent sont déclarés par les patients. Or, en matière clinique, tout ce qui est déclaré par le patient reste subjectif. Mais comment poser le diagnostic clinique des vertiges? Cela revient à préciser quelque chose. Les vertiges ne sont pas forcément vestibulaires. Donc, il y a deux types de vertiges. Il y a vertiges qu'on appelle centraux et des vertiges périphériques. L'ORL s'occupe des vertiges périphériques. Mais l'ORL doit être capable de poser le diagnostic clair en fonction de la topographie des lésions. Tout vertige, toute sensation de déplacement ou de vertige sans nystagmus, il n'est pas ORL. Donc, lorsqu'il n'y a pas de déplacement spontané du globe oculaire, déjà, l'ORL sait que la personne fait des vertiges. Mais il ne relève pas de l'ORL. Donc l'ORL ne doit pas garder ces patients-là. Nous, on les appelle les faux vertiges. Les faux vertiges, exemple, quelqu'un qui fait ce qu'on appelle une hypoglycémie. L'hypoglycémie, il a une sensation de vertige, mais ça, il ne fait pas de vertige. Et là, le plus souvent, les personnes, directement, on les conduit pour dire qu'il a vertige. Non? L'ORL est là pour départager. Non, non, non, ici, c'est pas vertige. Pourquoi? Parce que là, quand vous regardez, vous mettez la lunette de Frenzel, il n'y a pas de déplacement du globe. Donc, il n'y a pas de nystagmus. Sans nystagmus, il n'y a pas de vertige vestibulaire. Quelqu'un qui fait une hypertension artérielle ou hypotension artérielle, il peut avoir des faux vertiges, des sensations d'instabilité qui ne signifient pas vertige. Quelqu'un qui fait ce qu'on appelle l'hypothymie, ou l'hypotension orthostatique. Il y a des personnes, quand ils sont assises, il n'y a pas de problème. Dès qu'ils s'élèvent, leur tension baisse. Directement, ils ont un phénomène d'instabilité. Ce n'est pas le vertige. Donc, le premier problème d'un ORL, c'est de typer, de différencier les faux vertiges aux vrais vertiges. Et une fois que les vertiges sont identifiés, il n'y a que deux types de vertiges qui présentent qui sont accompagnés par des nystagmus, c'est-à-dire le mouvement involontaire du globe oculaire, à savoir les vertiges centraux qui relèvent directement de la neurologie et les vertiges périphériques qui relèvent du vestibule, donc de l'ORL. Donc notre mission d'abord, c'est de poser le diagnostic d'abord, est-ce que c'est du vertige ou pas de vertige.
1: Et vous le faites à l'aide de matériel ou bien un simple interrogatoire?
0: Non, ici nous avons des matériels, nous avons des techniques aussi pour pouvoir identifier. Premier matériel ici d'abord, c'est la lunette de Frenzel après l'interrogatoire. Parce qu'il faut savoir interviewer un patient qui se sent mal à l'aise. Tout le problème, c'est l'interview du patient. Lorsque vous ne cernez pas le patient, surtout quand il s'agit d'un enfant qui ne communique pas, comment vous pouvez le diagnostiquer? Lorsqu'il s'agit d'une personne qui ne parle pas de votre langue, comment vous pouvez le diagnostiquer? Ce qui fait que nous possédons des techniques qui nous permettent franchement de distinguer si c'est de vertige, si ce n'est pas de vertige. Il y a souvent des personnes qu'on appelle hystériques, des femmes qui sont en conflit avec leur mari. Ils peuvent venir dans un tableau de vertige avec vomissement parce qu'ils le savent. Mais dès que vous venez en ORL, nous on arrive à résoudre. Parce que quelqu'un qui fait le vertige et quelqu'un qui ne fait pas de vertige, mais se crée de vertige, c'est facile à connaître. Donc nous avons effectivement des appareils, nous avons des systèmes vidéo-endoscopie ici, nous avons des lunettes de Frenzel, c'est des lunettes qui servent ici à grossir le globe oculaire pour voir effectivement le mouvement. Et puis encore, nous avons des techniques de détection clinique qui qui nous permet de savoir quelle est la cause ou l'origine des vertiges.
1: 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Docteur est assisté par Fatoumata Camara. Vous avez entendu tout à l'heure docteur qui dit que c'est pas facile de recevoir les patients parce qu'il faut savoir interroger et les accueillir. Dites-nous, comment ça se passe avec les patients, avec vous?
2: Ici, quand un patient vient, d'abord, il faut qu'il se sente à l'aise. Il faut l'accueillir très bien, lui parler pour qu'il se sente en confiance avec vous. Donc, dès qu'il est en confiance avec vous, commencez l'interrogatoire. Là, il y a certains patients qui peuvent parler correctement de leurs problèmes. Certains, par contre, tu es obligé de les guider. Il y a certains signes qui ne concordent pas. Certains, même dès qu'ils disent non, j'ai des vertiges, point, ils se taisent. Ils ne peuvent pas dire autre chose. Donc, c'est à toi de pousser l'interrogatoire jusqu'à ce qu'ils puissent parler totalement. Donc, après l'interrogatoire, il y a la vidéo ici. On fait ça, on l'examine, parce que comme le docteur a si bien dit, souvent c'est lié à un problème d'oreille. Donc, on examine les deux oreilles pour voir réellement si le patient n'a pas un problème. Et après, les techniques dont il a parlé, on effectue ces techniques.
1: Fatoumata, je sais que beaucoup de femmes aujourd'hui se spécialisent en médecine, mais pas tellement en ORL, chirurgie de la face. Et du coup, pourquoi vous avez choisi, vous, ce domaine-là? Et est-ce que vous vous sentez bien à l'aise?
2: Oui, très bien. J'aime souvent le dire, avant, comme j'étudiais tout le temps, j'avais des céphalées. Après, on m'a dit que c'est des rhinosinusites. C'est pourquoi le terme rhinosinusite m'a plu. C'est pourquoi j'ai même choisi comme thème pour ma soutenance. Et vu les enquêtes et les études auprès de mon maître, m'ont amené à aimer l'ORL. Donc, c'est pourquoi j'aimerais, après ma soutenance, me spécialiser aussi en ORL.
1: Ça se passe très bien, vous n'avez pas de problème. Et vous encouragez aussi d'autres femmes, par exemple, à faire comme vous, se spécialiser dans d'autres domaines de la médecine.
2: Oui, ça se passe très bien. J'encourage toutes mes amies, toutes les femmes, d'être courageuses. Parce que ce n'est pas facile. Surtout ici, c'est un domaine surtout où il y a beaucoup d'hommes. Ici, par exemple, je suis la seule femme. Ce n'est pas facile. Souvent, vous êtes là, des fois, dans les cas du bloc. Vous pouvez rester au bloc jusqu'à 22 heures. Donc, vous voyez, c'est pas facile. Sinon, la connaissance, si une femme est instruite, c'est bon. Donc, j'encourage toutes mes amies à adhérer et à choisir l'ORL.
1: Alors, docteur, la petite parenthèse, oui. Peut-être c'est par rapport à votre assistante. Hein. Mm-hmm. Fatoumata, elle vient de dire qu'elle est la seule femme ici. Apparemment, elle est entourée par des hommes. Je sais que vous avez fait vos études à l'extérieur. Est-ce que pendant vos séjours à l'extérieur, vous avez observé que des femmes aussi se spécialisaient en ORL?
0: Bon, moi, j'ai fait à peu près 17 ans en France. Très malheureusement, ou très heureusement, en Europe, quelqu'un d'autre va vous le dire, parmi les chirurgiens, les femmes sont les plus nombreuses, sont les plus courageuses. En revanche, ce n'est pas toujours facile pour les femmes, surtout africaines, d'être chirurgiennes. Pourquoi? Parce que les femmes ne sont pas souvent préparées à affronter des catastrophes. Mais ça, c'est sociétal. La plupart des femmes n'aime pas le sang. Or, qui veut être chirurgien, il faut adorer le sang. Surtout la motivation. Il y a une culture qu'on développe chez nous, que la femme est faite pour être mariée. Les données ont changé. Si vous voyez qu'il y a beaucoup plus de femmes qui souffrent, ce n'est pas auto-souffre, parce qu'ils ne peuvent pas compétir. Mais sinon, quand la femme est engagée, elle peut mieux aboutir, plus vite que l'homme. Mais en Europe, d'ailleurs, ce que je peux préciser, en Europe, la plupart des gens qui m'ont formé pour la première fois sont des femmes. Sont des femmes, c'est clair. Les femmes, ils dépassent de loin le nombre des hommes. Donc en chirurgie, franchement, c'est des éminents chirurgiens. Je crois que nous aussi, on commence à emboîter les pas. Pourquoi? Parce que j'encourage toutes mes sœurs d'affronter Moi, je n'ai jamais aimé la facilité. Là où c'est difficile, moi, je suis là, comme il a dit, je suis l'URL. Parce qu'à l'âge de 3 ans, moi, je suis né avec une perforation. Quoi même. Donc, c'est les Chinois qui m'ont opéré. Lorsque ma maman m'a expliqué ça, j'ai voulu vite comprendre pourquoi, qu'est-ce qui s'est passé. Donc, le service auquel j'ai choisi ici, c'était le service où on m'a opéré à 3 mois après ma naissance. Donc, ce qui fait que, moi, je voudrais qu'on développe une solution. Il faut qu'on accompagne les femmes. Elles sont capables. La femme n'est pas faite pour se marier. Pourquoi? Parce que la femme est la seule être humain qui peut transmettre avec fidélité sa connaissance. Lorsqu'une femme est instruite, c'est toute une société. Moi, j'ai peu de temps dans ma famille. Mais la femme, quand elle quitte, elle rentre. Pourquoi? Elle rentre pas à cause de son mari, mais elle rentre parce que les enfants crient. Mais ce qui fait que si vous formez la femme, c'est que vous avez formé la société.
1: 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Nous sommes avec Dr Oumar Sylla, spécialiste en chirurgie ORL, chirurgie de la face et du cou. Maintenant, on va parler des causes. Voilà, des causes, docteur. Alors, qu'est-ce qui amène, qu'est-ce qui provoque justement les vertiges?
0: D'accord. Les causes sont multiples. Ça, c'est bien vrai. Les causes sont multiples. Comme j'ai dit dans mon précédent exposé avec vous, les causes sont d'ordre infectieux. Ça peut être viral, bactérienne ou automicrobe. Mais ça peut être traumatique suite à un accident de la voie publique. Voyez, quand vous êtes aux urgences la nuit à Donka ou Niasdine, voyez, le plus souvent, les mototaxis font des accidents. Tout traumatisme crânien peut entraîner des vertiges suite à une atteinte des organes d'équilibre, à savoir le cervelet ou les vestibules. Donc le traumatisme crânien peut entraîner. Il y a certaines tumeurs qu'on appelle les néronomes de l'acoustique. Les tumeurs qu'on appelle néronomes de l'acoustique sont des petits kystes qui se développent au niveau du nerf vestibulaire, nerf 8. Donc ils peuvent comprimer la branche vestibulaire entraînant des vertiges. Ils peuvent avoir des causes physiologiques. Des causes physiologiques, une personne, surtout dans nos sociétés, les gens sont souvent stressés, j'aime souvent le dire. Et si on travaille moins et moins en Europe, le plus souvent, des gens, ils travaillent sous pression, parce qu'on leur demande trop, parce qu'ils vivent seuls, parce qu'ils ont des problèmes de conjugaux. Ce qui fait que ces personnes, ils ont un dérèglement physiologique. Lorsque il y a une sécrétion importante du liquide endolymphatique par rapport à l'absorption et pas avoir un état de drops, qu'on appelle ici communément maladie de Meniere. C'est pas une atteinte d'organe, mais c'est une perturbation physiologique entraînant ce qu'on appelle une accumulation du liquide endolymphatique. Ce qui irrite les cellules ciliées vestibulaires, donc entraînant ce qu'on appelle des vertiges. On appelle ça des vertiges de Meniere. Pourquoi? Parce que le plus souvent, il est physiologique. C'est pourquoi nous allons parler des prises en charge. Les prises en charge sont en fonction de ces différentes étiologies qui ne sont pas le plus souvent exhaustives. Il existe d'autres.
1: Avant de parler de ces prises en charge, est-ce qu'il y a des complications par rapport au vertige d'une personne qui a, parce que vous l'avez dit, il y a des causes multiples, est-ce que les vertiges peuvent se compliquer?
0: Oui, il y a souvent des complications. Et souvent ces complications sont difficiles à prendre en charge. La première complication, la plus banale, si vous voulez, c'est la chronicité des vertiges. Lorsqu'une personne sent que son environnement n'est pas stable, ça l'empêche de bouger. Donc la personne devient alitée. Et lorsque vous faites une semaine de vertige sans bouger, vous chronicitez votre vertige. Donc vous avez peur d'affronter le vide. Ces personnes-là peuvent être invalides. Donc l'invalidité des vertiges constitue sa chronicité, constitue l'une des premières complications du vertige. Deux, lorsqu'il s'agit de la cause timorale, lorsque la tumeur n'est pas opérée, n'est pas identifiée, n'est pas affrontée, la tumeur peut grandir de volume. Donc une personne qui commence à faire des petites sensations vertigineuses, il se retrouve avec une surdité pleine, suivant le volume de la tumeur. Donc on peut perdre l'oreille, on peut avoir une surdité à partir du vertige simple, suite à une atteinte d'un organe. Ensuite, si c'est cause traumatique, il est important d'intervenir vite. Pour quelle raison? Lorsque le nerf il est comprimé par une compression par des œdèmes, lorsque vous n'enlevez pas vite l'œdème, ça peut entraîner ce qu'on appelle des paralysies faciales. Ça peut entraîner ce qu'on appelle la mort du nerf. Or, lorsque quelqu'un perd son nerf vestibulaire ou son nerf facial, il faut une rééducation pour le faire. Aujourd'hui, c'est les différentes complications que nous pouvons vous citer. L'invalidité totale, parce que vertige, c'est chronicité. Les surdités peuvent intervenir. Les paralysies faciales peuvent être associées. Ou la mort du nerf vestibulaire.
1: Fatoumata Camara, vous êtes assistante, donc vous venez d'entendre, docteur, par rapport à ces différentes complications, puisque vous échangez le plus souvent avec les patients que vous recevez ici, après l'interrogatoire, après la consultation, comment vous les observez, comment vous les voyez apparemment?
2: Généralement, après le premier contact, nous voyons que les patients se familiarisent avec nous. Ils sont à l'aise, ils sont un peu joyeux. Comme souvent, le docteur a dit, l'une des causes, c'est le stress. Donc, quand le patient vient, il faut le déstresser d'abord. Donc, à partir de ça, certains patients même, souvent, c'est le stress, comme je viens de le dire. Donc, si vous éliminez le stress, quand ils sont au moins avec vous, vous vous familiarisez avec lui, vous le poussez jusqu'à ce qu'il arrive à sourire. Comme il y a un truc chinois qui dit, le sourire est un remède. Donc, après ça, quand ils se sont familiarisés avec vous, vous commencez directement le traitement. Un, deux jours de traitement, vous pouvez voir, eux-mêmes disent que oui, ça va. Normalement, ils trouvent le traitement ici, ça peut faire une semaine à deux semaines. Et le patient est sur pied.
1: 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Nous parlons de vertige avec docteur Omar Sylla, spécialiste en ORL, chirurgie de la face. Et du coup, il est aussi le président de l'ONG Guinée ORL. Alors, docteur, on vient donc de parler des différentes complications. Est-ce qu'il y a des conséquences aussi psychologiques, sociales ou économiques liées au vertige?
0: Oui. Les conséquences sont souvent sociétales. Les vertiges sont multifactoriels et sociétales. Pourquoi multifactoriels et sociales? Parce que une personne qui n'a aucune connaissance scientifique, quand il fait des vertiges, par exemple, nos parents au village, c'est souvent confondu avec un problème de diable, avec un problème de sorcellerie. Donc ça donne des impressions négatives. Or, ces impressions négatives que le patient doit avoir, il lutte contre quelque chose qu'il n'a pas vu, contre un sorcier, contre un diable. Là, ça le donne un désarroi. Vite, vous voyez les patients, ils s'enfoncent dedans, ils perdent tout espoir. Première chose, c'est perte de confiance en soi et perte de l'amour de la vie. Parce que quand on n'est pas stable et on ne connaît pas la cause, personne ne peut vous convaincre. Tant qu'une personne qui connaît la cause n'arrive pas à vous expliquer. Et le plus souvent, ce sont des maladies un peu rares par rapport au paludisme. Donc, si ça survient dans le village, la personne n'est pas informée, son entourage n'est pas informé. Et tout ce que l'homme ne connaît pas, il va dire d'abord c'est le diable. Après le diable, c'est le sorcier. Après le sorcier, maintenant, il va dire c'est Dieu qui a voulu le prendre. Au vertige n'est pas systématiquement égal à la mort, ça doit arriver. Donc, conséquence d'abord, il est d'ordre psychologique. Deuxième conséquence, plus importante, on ne peut jamais exercer une activité tant qu'on n'est pas stable. Donc, d'ordre professionnel, si vous êtes instable, vous ne pouvez jamais aller à la radio. D'ordre économique, il y a peu de personnes qui savent prendre en charge des vertiges. Je ne dis pas que ça n'existe pas, mais qui savent prendre correctement des vertiges. Et que les antivertigineux, peu d'antivertigineux, ont des rôles efficaces, prouvés. Je ne veux pas décréditer un laboratoire, mais demandez très bien des gens qui font des vertiges. Ils vont vous dire, docteur, j'ai pris des médicaments, mais ça n'a pas marché. Parce que le plus souvent, vertige n'est pas égal au médicament forcé. Vertige égale diagnostic et prise en charge. Prise en charge n'est pas d'ordre médical. Il ne s'agit pas de faire l'ordonnance pour pouvoir récupérer le patient. C'est ça le problème. Donc, lorsque un patient achète les médicaments de ce médecin à qui il a confiance, sa maladie persiste, voyez, il perd tout de suite l'espoir de vivre. Lorsqu'une maladie vous empêche de vous rendre dans vos activités professionnelles, ça vous rend pauvre, ça met la famille en danger.
1: Fatoumata, vous aussi qui recevez ces différents patients, est-ce qu'ils vous expliquent justement ces différentes conséquences? Par exemple, je suis poursuivi par un diable ou bien par un sorcier, je me demande qu'est-ce qui ne va pas, parce que vous avez dit, vous tentez d'abord de faire en sorte qu'il élimine le stress, de faire en sorte qu'il soit rassuré. Est-ce qu'ils vous expliquent ces arts de problème et comment vous parvenez justement à les convaincre que ce ne sont pas des sorciers ou ce ne sont pas des diables, mais c'est plutôt une pathologie qu'on peut traiter?
2: Bon, généralement, la plupart des patients qu'on arrive ici à recevoir sont presque instruits. Donc, c'est facile de dialoguer avec eux. Mais par contre, il y a un côté, il faut beaucoup insister. Comme vous venez de dire, c'est l'ordre économique. La plupart de ces patients, ils sont là, donc vous leur dites de suivre le traitement. Parce que le traitement, ça peut aller jusqu'à une semaine. Certains peuvent dire, ah non, moi, je suis trop prise. Si je ne pars pas au travail, qui va nourrir ma famille? Qui va faire ça? Donc, il faut les conseiller, leur dire d'abord de se traiter. Parce que tu ne peux pas subvenir aux besoins de ta famille si tu es malade. Donc, la première des choses à faire, c'est de le conseiller pour qu'il puisse accepter de suivre son traitement.
1: Et ça marche le plus souvent et ils acceptent finalement vos conseils?
2: La plupart des patients qu'on a reçus acceptent nos conseils. Parce que dès qu'on commence le traitement, les deux jours seulement qu'ils font avec nous, ils sont contents, ils sont ravis. Donc tout ce qu'on leur dit, ils acceptent.
1: Par rapport à cette pathologie, quelle catégorie de personnes vous recevez ici le plus souvent? Est-ce des enfants, est-ce des femmes ou des hommes?
2: Bon, généralement c'est les adultes, mais les deux sexes confondus. Mais généralement, ce sont les informaticiens qui sont beaucoup plus nombreux à venir chez nous.
1: Mais est-ce qu'il y a une explication par rapport à ça, que ce soit les informaticiens, docteur Silla?
0: En fait, quand il parle des informaticiens, je veux mettre en exergue les fonctionnaires. Vous savez, l'activité de l'homme est répartie en deux, comme vous le savez. Il y a l'activité physique, il y a l'activité intellectuelle. L'activité intellectuelle la plus importante, c'est la lecture à tout temps. Aujourd'hui, tout est informatisé. On est avec les téléphones, on est avec les ordinateurs du bureau. Nous avons des bouquins à parcourir, nous avons des dossiers à parcourir. Finalement, manque de repos peut entraîner. Ensuite, le rapport qu'on peut vous présenter, c'est un rapport avec le revenu économique. Revenu économique. Quelles sont les personnes qui sont capables de se prendre en charge? Vu que le niveau de vie des Guinéens baisse tous les jours. Donc, c'est un peu difficile. Mais pour nous ici, ce sont des fonctionnaires qui sont nombreux. Mais je peux dire d'autre part que c'est à cause de l'économie. Ils sont capables de se faire payer. Mais comme nous n'avons pas fait d'abord, dans notre ONG, c'est dans notre programme de faire des enquêtes à l'intérieur. On cherche des bailleurs de fonds pour aller à l'intérieur, pour mettre des enquêtes à l'intérieur. Qu'est-ce qui se passe? Mais sinon, comme il a dit, le sexe ratio est identique. Il n'y a pas de différence au point de vue sexe. Mais c'est sûr et certain, il peut y avoir des différences au point de vue activité professionnelle. Les personnes qui ne dorment pas, des chefs d'entreprise, c'est eux qui viennent ici. Ceux qui ont de l'argent, beaucoup, ils n'arrivent pas à dormir. Donc, à un moment donné, ils sont surmenés, ils ne dorment pas, ils n'ont pas le temps. Donc c'est ça.
1: Docteur, maintenant nous allons parler de traitement, de la prise en charge. Est-ce que celui qui a cette pathologie, tu vas avoir l'espoir de guérir complètement, d'être soulagé complètement, de se débarrasser complètement des vertiges?
0: Mais bien entendu, oui. Et ce n'est même pas à hésiter. Vertige, personne ne peut vivre avec des vertiges. Vertige vitaux, le traitement, il est à 95% positif lorsqu'il est pris en charge correctement. Donc, vertige, on peut le traiter. Maintenant, le traitement du vertige, comme je le dis, n'est pas forcément l'ordonnance. C'est la prise en charge du patient de ses activités quotidiennes. Donc, ils viennent ici. C'est pourquoi nous organisons les séances de rééducation. Comme je vous ai dit dès le départ, que c'est une mauvaise information qui vient au niveau du cerveau, un conflit entre le vestibule et le réflexe oculo, le réflexe visuel. Alors, donc, ce qui fait qu'il faut savoir rétablir la normale. C'est-à-dire qu'il faut informer le cerveau que tel organe est malade. Par exemple, si c'est vestibulaire, il faut rééduquer pour que le patient soit compensé. Donc la guérison, je pense que la plupart des patients sont guéris de façon stricte. Parce que si c'est une atteinte d'un organe, il suffit de rééduquer pour que le cerveau se débarrasse. Il y a une loi en médecine qui dit que le cerveau n'aime pas toucher que contenu. Exemple, lorsque vous rentrez ici, vous entendez du bruit de climatiseur. Mais quand on dit ici longtemps, vous perdez, vous ne vous occupez plus du bruit de climatiseur. On continue à causer. Effectivement, à force de recevoir des informations erronées provenant du vestibule, quand vous rééduquez, le cerveau finit par se débarrasser. Maintenant, ceux qui ont des problèmes physiologiques, on les règle par des médicaments physiologiques, notamment des antipyrétiques, ainsi de suite.
1: Donc, cela veut dire qu'on peut aussi traiter les vertiges à travers des produits.
0: Oui, bien sûr que oui. Il y a des antivertigineux dont la plupart ne font pas d'ailleurs leur rôle. Ils n'ont pas d'effet prouvé. Je ne cite pas un laboratoire, mais c'est sûr et certain, ce sont des placebos. En revanche, donner médicament à un vertigineux ne signifie absolument rien si vous ne le prenez pas en rééducation. Il faut savoir l'apprendre, comment affronter son environnement. C'est ça que je veux dire.
1: Maintenant, cette rééducation, comment elle se fait?
0: D'abord, côté médical, on prescrit souvent les diurétiques lorsqu'il s'agit de maladies minières. On fait accompagner des antibiotiques lorsqu'on pense que c'est les névrites vestibulaires qui sont causes souvent virales. On prescrit des anti-odémaciers lorsqu'on pense que la cause est traumatique. Donc c'est en fonction de ça. En ce qui concerne les rééducations, ici nous avons des appareils qu'on appelle les vibreurs. Donc le patient vient ici, on le fait arrêter avec des manœuvres qu'on appelle les manœuvres du libérateur, de Simone et du Dix, et puis on fait ça, et puis nous avons des vibreurs, le patient s'élève directement, nous-mêmes on déclenche des vertiges. À force de déclencher des vertiges sur le patient, effectivement il finit par compenser. Mais ce que nous avons appris nos maîtres, ici à Conakry, on a commencé à faire, en tout cas nous sommes aux environs de centaines de patients. Je crois qu'ils sont contents, comme je parle comme ça, si j'ai menti, ils vont vous appeler, vous dire que Dr. Omar a menti. Mais je crois que beaucoup de personnes commencent à approuver parce qu'on a rencontré des patients, franchement, qui étaient en larmes. Pour eux, c'était fini. Mais non, non, non. Grâce à Dieu, on n'a rien appliqué. Ce qu'ils nous ont donné ailleurs, c'est ça qu'on a appliqué. Et ça a marché.
1: Fatoumata Camara, les patients qui accusent généralement les sorciers, qui accusent les diables, ou bien bon, qui imputent cette maladie à des co-épouses, etc., qui préfèrent maintenant utiliser des méthodes traditionnelles, est-ce une bonne chose? Sinon, quel conseil avez-vous à donner justement à ces patients-là?
2: Moi, je conseillerais tout simplement à ces patients de venir d'abord se faire consulter. Parce que suivre ces traitements traditionnels peut-être ne fera que empirer ton cas ou bien provoquer autre problème. Parce que Certains vont te dire qu'il faut te laver avec ça ou bien boire ça quotidiennement. Ça peut déclencher autre chose. Alors, moi, je conseille à tous ceux qui ont ces cas de vertige de venir se consulter. Je suis son médecin.
1: Docteur, moi j'ai échangé avec des personnes qui m'ont dit qu'elles ont des vertiges, qui cherchent des feuilles, se lavent avec la figure, ou bien mettre de l'eau dans les vannes pour essayer de remuer après, se laver la figure. Est-ce que ce sont de bonnes méthodes?
0: En fait, ce qu'on peut dire par rapport à des connaissances sont multiples et diversifiées. Je n'ai pas la capacité de dire ce que les autres font, c'est pas bien. En revanche, on m'a appris en médecine, tout traitement bien conduit à 72 heures, il doit avoir une amélioration. Ce qui fait que c'est important de se confier, peut-être, c'est pas mal, de se confier à un tradithérapeute. Mais lorsque vous êtes avec une personne, même avec moi, pendant 3 jours, il n'y a pas de diminution de votre état de santé, soyez sûr, je ne suis pas sur la bonne voie. Et ce qui est très grave, tout ce que l'homme doit faire, ça doit avoir un dosage, ça doit être dosé. Ce qui est un peu difficile dans nos médecines traditionnelles, c'est que les faits qu'on réunit, il n'y a pas de dosage. Moi, je ne dis pas. Pourquoi? Parce que je suis né dans un milieu où la soie ne se pratique pas. Mais je n'ai pas le droit de dire ce qu'ils font, c'est faux. En revanche, je conseillerais à tout patient, lorsque vous essayez ce docteur Sila, ce docteur Amadou, ce docteur Fatoumata, un traitement qui dure 72 heures sans amélioration, il faut faire un esprit de rétro-critique. Parce que franchement, ça ne va pas. Ce qui fait que, avant de se nourrir de l'espoir, c'est du diable, c'est du diable, vous avez essayé sur votre karamoko 3 jours, essayez d'avoir ailleurs. Pourquoi? Parce que quand vous continuez, au moment où vous venez chez le médecin, ça va être un problème. Je vous ai parlé d'invalidité. Une personne qui a un état d'invalidité, de chronicité vertigineuse, c'est difficile de le prendre en charge. Vous perdez beaucoup d'argent, mais vous allez perdre beaucoup de temps.
1: Docteur Sila, avant de terminer cette émission avec vous, généralement les médecins aiment avancer cette phrase, oui. Prévenir vaut mieux que guérir. Alors, est-ce qu'il y a des moyens de prévention des vertiges?
0: Je crois, non, c'est différent, parce que le plus souvent, les vertiges viennent de façon spontanée, ils sont improvisés. On peut se coucher tout à fait en état normal. En pleine nuit, on se réveille avec des vertiges. Prévenir des choses comme ça, ça va être difficile. On peut peut-être prévenir souvent les causes. Si c'est les accidents de la voie publique qui entraînent des vertiges, il faut rouler doucement, il faut éviter des accidents. Mais les vertiges sont imprévisibles, malheureusement. Et puis, il faut, si vous travaillez de trop, soyez sûr, votre cœur peut tenir le travail, mais votre corps ne tient pas souvent. Surtout des chefs d'entreprise, des personnels de l'information, les journalistes, on vous demande trop, et puis encore des hommes politiques. Surtout quand on a une entreprise, il faut savoir réconcilier entre votre état physique de santé et votre profession. Sinon, vous abîmez votre physique au profit de votre santé. Donc, le repos est indispensable pour le bon fonctionnement de l'organisme. Mais sinon, il n'y a pas, à mon niveau de connaissance, je le dis, hein, à mon niveau de connaissance, il est difficile de prévoir, de prévenir des vertiges, étant donné que ça vient de façon spontanée.
1: Merci à vous, docteur Oumar Asila. Je rappelle que vous êtes médecin spécialiste en ORL. Avec vous, il était question aujourd'hui des vertiges. Merci également à votre assistante Fatoumata Camara. Voilà, chers auditeurs, c'est la fin de cette émission. Merci également à vous de votre aimable écoute et de l'attention. Restez avec nous sur Soleil FM.
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0: 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Il est 12h.
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2: Merci de nous choisir pour vous informer les titres de cette édition d'information. Ne pouvant plus payer ses frais d'hospitalisation, Dr Ibrahima Kassori Fofana a quitté la clinique Pasteur Précision avec Maître Dina Sampil, l'un de ses avocats. À la suite du pardon accordé à son mari par El Hadj Mamadou Saliou Camara, premier imam de la grande mosquée Faisal de Conakry, l'épouse de l'activiste Belaba a exprimé sa profonde reconnaissance envers le dignitaire religieux, saluant la sagesse et la hauteur de vue de son geste. Et puis le rectorat et le syndicat de l'Université Générale Lansana Conté de Sanfonia ont trouvé un terrain d'entente annonçant la suspension du mot d'ordre de grève. Vous entendrez dans ce journal le responsable de la communication de l'université. C'est tout pour les articulations.
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2: Bonjour et bienvenue. La crise de liquidité semble toucher à sa fin en Guinée. C'est l'assurance faite mardi par le gouverneur de la Banque centrale de la République de Guinée, intervenant lors d'une conférence de organisée avec le ministre de la ministre de l'économie, des finances et du budget, ainsi que le ministre du plan et de la coopération internationale. Le patron de la BCRG a affirmé que la Guinée a désormais tourné la page de la crise de cash. Il y a eu un an, on parlait beaucoup de pénurie de cash, mais ce n'était pas une pénurie de liquidité, a-t-il expliqué. Karamo Kaba souligne que les opérations financières réalisées par voie électronique n'ont, elles, jamais été confrontées à une véritable pénurie. Je le cite, « Tous les paiements effectués par virement, par transaction électronique ou par chèque n'ont jamais connu de pénurie. Il y a eu une pénurie uniquement par rapport au cash », a-t-il précisé avant d'ajouter que la principale difficulté résidait dans la disponibilité physique des billets de francs guinéens. Il estime que les billets étaient bel et bien présents dans l'économie, mais qu'ils ne se retrouvaient pas dans les coffres des établissements bancaires. Face à cette situation, la Banque centrale dit avoir travaillé simultanément sur l'offre et la demande des billets. 5 morts et plusieurs blessés, c'est le bilan provisoire de l'effondrement d'un immeuble en chantier survenu mardi au quartier Afiaon dans la commune de Dixine. Présente sur les lieux du drame, la ministre

0: signaler dans leur localité afin que les citoyens prennent en compte le risque signalé et qu'ils évacuent. Comme l'a dit le ministre de l'Habitat, les investigations vont continuer, mais la situation avec ce qu'on a comme information, les autorités ont été informées et les autorités ont sensibilisé. Mais malheureusement, parfois on a tendance à dire où aller, quoi faire. Alors que la vie est importante, nous devons tous préserver nos vies. Mais nous allons continuer à sensibiliser la population sur les zones de risque parce que des études ont été réalisées avec nos différents services techniques et ces études sont disponibles et une décision gouvernementale interviendra pour faire évacuer de gré ou de force ces localités à risque.
1: Docteur Ibrahima Kassori Fofana n'est plus à la clinique Pasteur où il a été longtemps alité. L'ancien premier ministre a rentré chez lui, selon maître Dina Sampil, l'un de ses avocats. Il a démenti l'information selon laquelle Docteur Kassori serait dans une autre clinique à Marassine Basila.
2: Après des années de soins intensifs à la clinique Pasteur, Dr Ibrahima Kassori Fofana a regagné son domicile. Maître Dina Sampil est l'un de ses avocats.
3: Il est rentré chez lui, il ne peut pas payer les frais d'hospitalisation. L'État a arrêté de payer. Il n'a pas été transféré, il est sorti de lui-même. Parce que non seulement il ne reçoit pas les soins, mais il ne peut pas payer les frais d'hospitalisation. Plus, il n'y a plus de procédure, la décision a été rendue. Ce qui le frappe, c'est l'interdiction de sortie qui était envisagée contre les membres du gouvernement de Alpha Condé. C'est cette autorisation qu'on demande aux autorités.
2: Maître Dina Sampil a aussi rappelé la procédure qui a permis son client de quitter la clinique pour son domicile.
3: L'État l'a envoyé dans une clinique où lui-même payait les frais d'hospitalisation. Donc pendant les 3 ans qu'il a passé là-bas, l'État intervenait dans le paiement. Quand bien même, les soins curatifs ne lui étaient pas administrés. Maintenant que la procédure judiciaire est terminée, il a fini de purger la peine à laquelle il a été condamné. L'État ne paye plus les frais. Lui, il ne peut pas les payer parce que son compte a été saisi et vidé de son contenu. Il ne peut plus rester là-bas. Voilà pourquoi il est sorti.
2: Le 5 mars dernier, la Chambre des appels de la CRIEF avait ordonné la libération de l'ancien Premier ministre pour des raisons de santé. Cette décision a été suivie par le désengagement de l'État quant à la prise en charge de ses frais de santé.
1: Le premier imam de la mosquée Faisal dit avoir pardonné à Belaba pour les propos que ce dernier a tenus à son encontre. Ce mardi, El Hadj Mamadou Saliou Camara a demandé aux autorités de pardonner à leur tour à l'activiste très suivi sur les réseaux sociaux. Le religieux a fait une déclaration. Donc, mardi, je vous propose d'écouter un extrait.
4: Si ce jeune venait de croiser mon fils, il risquait d'y avoir des problèmes. Mais, pour apaiser la situation, les autorités l'ont interpellé. Depuis, tout le monde a retrouvé son calme. Je les en remercie. Je remercie également les personnes des deux côtés, aussi bien celles qui l'ont soutenu que celles qui ont respecté la loi. Ce que je peux dire aux citoyens, c'est que je demande pardon au peuple de Guinée. Quant aux propos qu'il a tenus à mon égard, ce n'est rien. Je le pardonne. En tant que jeune Guinéen, c'est mon fils. Et moi aussi, je suis Guinéen, âgé de plus de 80 ans. Il ne peut donc être que mon fils.
1: Après la déclaration de l'imam El Hadj Mohamed Saliou Camara en faveur de la libération de l'activiste Belaba, son épouse a pris la parole pour remercier publiquement le religieux pour le pardon accordé à son mari. Je cite, je prends la parole à la suite de notre premier imam El Hadj Mohamed Saliou afin de lui exprimer au nom de mon mari et de toute notre famille notre profonde gratitude pour le pardon accordé à son fils Belaba. Fin de citation dans son message. Elle dit également avoir été touchée par la portée du geste de l'imam qu'elle présente comme une marque de sagesse et de grandeur. L'épouse de Belaba annonce par ailleurs que la famille entend rencontrer personnellement l'imam dès la libération de l'activiste afin de lui témoigner directement sa reconnaissance. Il n'y a plus de crise à l'Université Générale Lansana-Conté de Sonfonia. Au sortir d'une réunion mardi, le rectorat et le syndicat ont trouvé un terrain d'entente annonçant la suspension du mot d'ordre de grève. C'est en tout cas ce que nous a confié Mamadou Saliou Camara. Il est le responsable de la communication de l'université.
5: Il y a une grande avancée, pratiquement la crise est terminée. En principe, le syndicat doit faire un

0: communiqué suspendant son mot d'ordre de grève. Après explication, il s'est avéré qu'il y avait un problème d'information. L'information ne circulait pas comme il se devait ou comme on l'entendait. Maintenant là, je crois qu'on s'est compris. Ce que les gens pensaient, c'est que le rectorat ne veut pas augmenter les régies. Malheureusement, la subvention de l'université n'a pas augmenté. Et puis on s'est compris. Et ils ont quitté. Aujourd'hui, le bureau local devait faire la restitution au loin des facultés, ce qui a été fait. Et les subventions ont été libérées. Pratiquement, les gens sont en train de récupérer leurs subventions. On attend le communiqué du syndicat pour suspendre leur mot d'ordre de grève. Sinon, tout est déjà OK.
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2: Au Mali, le procès du célèbre chroniqueur Youssouf Bachili et de l'influenceuse Rukia Doumbia, dite Rose Lavichère, s'est poursuivi mardi devant la cour d'appel de Bamako. Tous deux sont inculpés pour association de malfaiteurs et atteinte au crédit de l'État. Le ministère public a requis 10 ans de prison ferme contre le chroniqueur et 10 ans, dont 5 ans avec sursis contre l'influenceuse. La défense, de son côté, a demandé la l'axe pur et simple. La compagnie nationale libyenne de pétrole NOC en abrégé a déclaré l'état d'urgence à la raffinerie de Zawiya et mise en garde contre les attaques de drones qui visent les installations pétrolières dans cette ville située à l'ouest du pays, à quelques 50 km au nord de la capitale Tripoli. Depuis samedi 8 août, les drones d'origine inconnue visent des installations pétrolières. Ces développements indiquent une fois de plus l'étendue du chaos en Libye après un pays divisé entre deux pouvoirs exécutifs. Alors que des frappes russes continuent à s'abattre contre l'Ukraine, les drones et missiles ne font pas seulement des morts, ils détruisent aussi la culture ukrainienne. Chaque année, l'Ukraine publie environ 25 millions de livres, mais depuis le début de l'été, la Russie a en détruit plus de 9,5 millions. La dernière attaque du genre a eu lieu à Kharkiv le 1er août dernier, où un entrepôt de livres a été complètement détruit. Pour terminer, Meta, la maison mère de Facebook et d'Instagram, fait face à un nouveau procès ce mercredi aux États-Unis, accusé d'avoir rendu ses réseaux sociaux délibérément addictifs, en particulier auprès des jeunes. Elle risque une sanction pouvant monter en théorie jusqu'à 1 400 milliards de dollars, un montant proche de sa capitalisation boursière. C'est la fin donc de cette édition d'information. À toutes et à tous, merci d'avoir été des nôtres. Merci à Aboubakar Youla qui a assuré la mise en onde. Je vous laisse en compagnie de la fléchette, l'actualité vue et commentée autrement.
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2: On construit pour fonder un foyer, accueillir sa famille, assurer une sécurité et une stabilité, transmettre un patrimoine aux enfants, investir ou disposer d'un bien qui prend de la valeur ou même pour répondre à un besoin social puisque tout être humain a besoin d'un espace de vie. Ça peut aussi être une façon de montrer sa réussite sociale, son statut ou sa capacité financière. Construire finalement, c'est souvent se projeter, c'est penser à demain, c'est laisser quelque chose derrière soi. C'est pourquoi d'ailleurs, à Kaloum, comme en banlieue de Conakry, des immeubles poussent comme des champignons. Mais il arrive par moments où on assiste à une toute autre scène. On construit vite, on construit partout, on construit parfois sans véritable plan, sans contrôle apparent, sans se demander suffisamment si ce qui est élevé aujourd'hui pourra tenir demain. Et puis survient l'accident. Un mur s'écroule, un étage qui cède, un bâtiment qui s'effondre et derrière les gravats. Des vies brisées, des familles endeuillées, des économies réduites à néant. Alors une question revient presque toujours trop tard. Qui est responsable? Le propriétaire qui a voulu économiser sur les matériaux, l'entrepreneur qui a accepté de réaliser les travaux, le maçon qui a exécuté sans respecter les règles de l'art, le technicien qui n'a pas contrôlé, l'administration qui a délivré une autorisation sans véritable suivi, ou cette culture de ça ira bien qui nous pousse parfois à banaliser l'irrégulier jusqu'au jour où le bâtiment nous rappelle brutalement qu'une erreur dans une construction peut coûter des vies.
4: Parce qu'un bâtiment, ce n'est pas seulement du ciment, du fer et des briques, c'est une responsabilité. Derrière chaque sac de ciment, il devrait y avoir une exigence. Derrière chaque plan, une compétence. Derrière chaque permis, un contrôle. Et derrière chaque chantier, la conscience qu'un jour, quelqu'un dormira, travaillera, enseignera ou accueillera sa famille dans ce bâtiment. Construire n'est pas donc simplement empiler les matériaux jusqu'à atteindre plusieurs mètres de hauteur. Construire, c'est garantir que ce que l'on élève ne deviendra pas demain ce qui nous fera tomber. Et dans une ville qui grandit aussi vite que Conakry, la question mérite d'être posée avec insistance. Sommes-nous réellement en train de construire une ville ou sommes-nous parfois simplement en train d'accumuler des bâtiments? Car une ville ne se mesure pas seulement au nombre de maisons, d'immeubles ou de chantiers qu'elle compte. Elle se mesure aussi à la qualité de ses constructions au respect des normes et à la capacité de ses services à contrôler et surtout à la valeur qu'elle accorde à la vie humaine. Construire, oui, mais construire bien. Construire légalement, construire avec des professionnels. Construire avec le sens de la responsabilité. Parce qu'au bout du compte, ce n'est pas le bâtiment qui paye le prix d'une mauvaise construction. C'est toujours quelqu'un.
3: 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Bon après-midi.
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Il est 13h. 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
0: 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Alors, façon à l'heure,
1: oui,
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0: 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Il est 15h.
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0: Madame, Monsieur, bonsoir. Merci de votre fidélité à votre émission La République sur Sol FM 93.5. Dans ce numéro, nous nous intéressons aux juges et l'équilibre des contrats, autrement dit, le maintien de contrats ou encore la survie du contrat. Dans un premier temps, le juge qui établit l'équilibre que les parties avaient même bouleversé en procédant à l'amputation des clauses ou la neutralisation des déséquilibres constatés dans les contrats, bien entendu, d'adhésion. Et pour parler de cette thématique, ou de ce thème, nous sommes dans cette émission avec Cabinet Camara, il est juriste. Monsieur Camara, bonsoir.
1: Oui, bonsoir.
0: Bienvenue dans cette émission. La technique est assurée par Ibrahim Khalil Mara. Ici à l'animation, Babanou Timbo Camara. On se retrouve dans un instant.
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0: Une fois encore, merci de nous écouter sur la 93.5 et sur le www.solfmguinée.net. Vous écoutez votre émission La République, c'est une émission qui vous parvient tous les vendredis quand il est 17h, la rediffusion les mercredis à partir de 15h. Aujourd'hui, nous nous intéressons donc aux juges et l'équilibre des contrats. Pour en parler, nous avons Cabinet Camara, il est juriste. Monsieur Camara, une fois encore, bonsoir. Avant de parler de ce thème, on voudrait un tout petit peu que vous nous disiez qui est Cabinet Camara, qui êtes-vous? Qu'est-ce que vous faites de façon un peu simple?
1: Merci.

0: portant sur le juge et l'équilibre des contrats.
1: Bien, bien avant qu'on rentre un tout petit peu dans le vif du sujet, vous êtes titulaire d'un Master 2, vous avez dit, donc en droit des affaires. Aujourd'hui, qu'est-ce que vous faites? Est-ce que vous êtes en train de faire un stage ou comment, qu'est-ce que vous faites, en tout cas des activités professionnelles?
0: Oui, évidemment. Bon, tout d'abord, j'ai commencé par faire un stage au cabinet et j'ai été aussi à la cour d'appel au parquet général. J'ai fait quelques temps là-bas, je faisais le stage avec le procureur général. Et j'ai fait plusieurs cabinets de la capitale, évidemment. Actuellement, j'évolue dans les cabinets.
1: Alors, monsieur Camara, on s'intéresse aux juges et l'équilibre des contrats. Avant de rentrer en profondeur, quelle est l'importance d'un tel thème ou d'un tel sujet?
0: Voilà, merci beaucoup. Et l'importance de ces thèmes qui porte sur le juge et l'équilibre des contrats. Et vous n'êtes pas sans savoir que dans la pratique, beaucoup sont confrontés à des difficultés. Parfois, des difficultés d'exécution du contrat. Parce que après avoir conclu un contrat, les co-contractants sont ici tenus d'exécuter leurs obligations. Maintenant, il peut y avoir que vraiment l'un des co-contractants ici soit confronté à des difficultés d'exécution de ses obligations. Donc, qu'est-ce qu'il faut concrètement pour maintenir l'équilibre? Voilà, donc l'intervention sera ici basée sur ça.
1: Qu'est-ce qu'il faut?
0: Merci. Dans ces genres de situations, d'abord, je vais commencer par, avant tout débat au fond, donner quelques explications sur le thème. En bref, surtout, qu'est-ce qu'on entend par juge? Premièrement, le juge est ici un magistrat qui est nommé par décret du président de la République, et qui rend ici la justice. Et quant à l'équilibre, c'est le fait de mettre les choses au même point d'égalité, surtout lorsqu'il s'agit des obligations des parties. Voilà, c'est de faire en sorte que l'obligation qui pèse sur l'une des parties soit ici et égale à l'obligation qui pèse sur l'autre partie. Et qu'est-ce qu'on entend par contrat? Concrètement, en droit guinéen, nous avons, c'est selon l'article 1034 du Code civil guinéen, le contrat est un accord de volonté destiné à créer, modifier ou transmettre des obligations. Voilà. Et pour parler sur ces thèmes, j'ai divisé en trois grandes parties. Notamment, je vais ici d'abord parler sur comment, lorsque le contrat ici a été déséquilibré par le fait des parties, lorsque le contrat, après avoir conclu le contrat, le contrat a été ici déséquilibré par le fait des parties elles-mêmes, comment le juge procède à la rééquilibration de ce contrat dans un premier temps. Ensuite, je vais ici intervenir sur lorsque le contrat a été, l'économie générale du contrat a été ici bouleversée par la survenance des circonstances extérieures du contrat. Comment ici le juge procède pour vraiment ramener l'équilibre dans la sphère contractuelle? Et enfin, nous allons ici aborder aussi comment le juge procède à la qualification des contrats ou ici interprète lorsque le sens du contrat n'est pas clair, lorsque les parties sont confrontées ici à des difficultés pour interpréter leur contrat.
1: Alors on va commencer donc par la première partie dont vous avez parlé tantôt. Allez-y, on va commencer par cette première partie donc pour aborder ce thème lié aux juges et des différentes obligations. Le contrat.
0: À ce niveau, j'avais dit à l'entame, la première partie porte sur la rééquilibration du contrat par le juge lorsque le contrat a été déséquilibré par les parties elles-mêmes. Quelles sont les possibilités offertes au juge? Nous avons, dans un premier temps, l'amputation des clauses dans le contrat, et secondo, nous avons la neutralisation

0: des déséquilibres significatifs qui se trouvent dans le contrat d'adhésion. Tout d'abord, l'amputation des clauses dans les contrats. Et vous n'êtes pas sans savoir que dans certains contrats, les parties peuvent tomber d'accord d'insérer ici certaines clauses, comme la clause léonine, comme la clause légionnaire, la clause abusive et la clause excessive. Donc, premièrement, nous avons la clause légionnaire. La légion, qu'est-ce qu'on entend par légion concrètement? La légion, c'est la disproportion. C'est une disproportion qui existe entre les obligations des parties. Et quant à la légion, il y a dans quel cadre la légion peut être admise. Par exemple, nous avons premièrement le partage. Le partage peut ici être légionnaire lorsqu'un copartageant subit ici une légion d'un quart en matière de partage. Et en matière de vente immobilière également, lorsque le vendeur ici subit une légion de 7/12, conformément à l'article 1357 du Code civil guinéen. Donc, qu'est-ce qu'il faut concrètement dans ces genres de situations? Les parties ont la possibilité ici, ou la partie qui a subi cette légion, de saisir le juge pour que ce dernier puisse ici écarter cette clause qui porte atteinte à son droit, ou pour que le juge procède ici à la rééquilibration des obligations qui se trouve dans le contrat. Et également, nous avons, concernant les incapables, l'incapacité par exemple, les incapables majeurs, les incapables mineurs, par exemple. Et en matière d'incapacité, le contrat conclu par un incapable peut ici être frappé de nullité lorsque, par exemple, il y a la lésion. Quand un incapable a été ici lésé par un contractant qui est capable, majeur, donc l'incapable a la possibilité ici de saisir le juge pour cause de lésion. Et celui-ci peut écarter ou peut ici procéder à la rééquilibration du contrat. Parce que ces gens-là n'ont pas l'esprit de discernement. Lorsque, par exemple, nous avons les contrats aussi en matière de responsabilité civile contractuelle. En matière de responsabilité civile contractuelle, les parties ont la possibilité de procéder à des exonérations. Par exemple, d'insérer dans leur contrat les clauses, certaines clauses comme clause pénale, clause élusive. Concrètement, clause pénale, c'est quoi? C'est lorsque les parties insèrent dans leur contrat qu'en cas d'inexécution du contrat, le paiement des dommages et intérêts à payer. Donc, lorsqu'une partie ici n'arrive pas à exécuter correctement son obligation ou ses obligations, disons, il sera tenu ici au paiement d'un dommage et intérêt. Et ce dommage et intérêt doit être librement fixé par les parties. Lorsque l'une des parties estime que ces dommages et intérêts qui ont été fixés à l'entame vraiment sont excessivement onéreuses ou dérisoires, cette partie peut ici saisir le juge afin que le juge puisse ici procéder à la diminution ou à l'augmentation des dommages et intérêts à payer. Nous avons aussi les clauses élusives dans ce contrat. Par exemple, c'est une clause par laquelle qui permet ici d'écarter toute responsabilité. Ces clauses sont réputées non écrites. Donc le juge sera appelé ici à écarter ces clauses. Et nous avons également, lorsqu'il s'agit de la neutralisation, dans une seconde partie, lorsqu'il s'agit de la neutralisation des déséquilibres qui se trouvent dans certains contrats d'adhésion, comme par exemple le contrat de travail. Dans le contrat de travail, l'employeur ici peut insérer dans un contrat de travail certaines clauses qui portent atteinte aux droits de l'employé. Notamment, nous avons la clause de célibat, la clause de non-concurrence. Concrètement, la clause de célibat voudrait dire quoi? C'est que l'employé, au cours de l'exécution de ses obligations, l'employé, il est formellement interdit à l'employé de se marier. Donc, cette clause, le juge peut être appelé à écarter cette clause. Parce que ces arts de contrat, les contrats d'adhésion, généralement, c'est la partie économiquement forte qui établit ici, qui préétablit les modalités d'exécution, les clauses qui sont insérées dans le contrat unilatéralement. L'autre partie qui est en situation de faiblesse vient ici, vient adhérer dans ces arts de contrat. Donc, généralement, la partie économiquement faible est ici confrontée à certains problèmes au cours de l'exécution de ses obligations. Donc, cette dernière a la possibilité ici de saisir le juge afin que le juge puisse ici écarter ces clauses qui portent atteinte à ses droits. Et après avoir abordé les deux premières parties, nous avons également ce qu'on appelle la qualification ou l'interprétation de contrat par le juge. Concrètement, seul le juge est habilité ici à interpréter un contrat. Il peut y arriver que les parties ici concluent un contrat et que le contrat soit ici ambigu, le contrat soit équivoque ou le contrat peut être obscur, qui peut faire que les parties soient en difficulté pour connaître effectivement le sens de leur contrat. Qu'est-ce que le contrat veut dire? Qu'est-ce que ce contrat veut dire concrètement? Donc, lorsque ces parties sont confrontées à ces arts de situation, la loi donne la possibilité aux parties de saisir le juge afin que ces derniers puissent ici procéder à l'interprétation ou à la qualification de ce contrat. Donc, la loi met à la disposition du juge des instruments nécessaires pour pouvoir interpréter un contrat. Nous avons premièrement l'interprétation dite subjective et secondo, nous avons l'interprétation dite objective. Quant à l'interprétation dite subjective, donc le juge se réfère ici à la commune intention des parties. Et le juge se base sur le contenu même du contrat pour ici donner un sens au contrat, pour dire voilà ce que le contrat veut dire. Et la décision du juge sera opposable aux parties. Les parties sont tenues d'accepter parce que celui-ci connaît le droit. Et quant à l'interprétation dite objective, le juge se réfère ici à l'équité, la bonne foi ou l'usage des parties pour ici interpréter, pour donner un sens au contrat. Dans cette partie, le juge se réfère à un élément extérieur au contrat pour donner un sens au contrat. Il montre aux parties, voilà ce que le contrat veut dire. C'est ça le sens réel de votre contrat. Et la décision du juge sera ici opposable aux parties. Maintenant, enfin, nous avons ce qu'on appelle, le juge a ici créé certaines obligations et il a rattaché ces obligations au contrat. Notamment, nous avons l'obligation de sécurité et l'obligation de conseil. Quant à l'obligation de sécurité, le juge a créé, c'est la jurisprudence qui a créé cette obligation et l'a rattaché à l'obligation au contrat de transport, par exemple. Le transporteur à l'obligation de sécurité ici. Entre le transporteur et le passager, le transporteur a l'obligation d'envoyer le passager à destination sain et sauf. À défaut, le transporteur ici engage sa responsabilité contractuelle. Il ne peut s'exonérer qu'en rapportant le cas le fait d'un cas de force majeure.
1: Bien, donc je rappelle que vous êtes dans votre émission La République sur Sol FM 93.5 et nous sommes avec Kabiné Camara. Il est juriste titulaire d'un Master 2 en droit des affaires avec lui. Donc nous abordons tout à l'heure, vous parliez du, donc on était au niveau du juge, des obligations qui sont rattachées au contrat et puis vous étiez en train de donner cet exemple, c'est-à-dire ce contrat qui lie par exemple un conducteur au passager.
0: Oui, lorsque le juge a créé ses obligations, le juge a rattaché ses obligations au contrat. Notamment, nous avons parlé de contrat de transport, l'obligation qui pèse sur le transporteur de prendre le passager d'un point A à un point B, sain et sauf. Et lorsque quelque chose arrive au passager, le transporteur est responsable. Donc, il ne peut s'exonérer qu'en rapportant le fait d'un cas de force majeure. Et secondo, nous avons l'obligation de conseil qui est ici insérée dans les contrats de vente. Par exemple, lorsqu'un contractant et un vendeur, entre un vendeur et un acheteur, le vendeur est ici professionnel, un vendeur professionnel, bien sûr, et un acheteur. L'acheteur est ici un non-professionnel, généralement. Donc, le vendeur a l'obligation ici de donner des conseils à l'acheteur par rapport à l'utilisation de l'objet acheté. Et lorsque le vendeur manque à cette obligation, il engage sa responsabilité contractuelle. Et il faut rappeler aussi à ce niveau qu'avant la réforme des droits français en 2016, parce que le droit français, le droit guinéen a l'image du droit français, avant la réforme, l'imprévision qui a été insérée dans le code civil guinéen en 2019 n'existait pas en réalité. Et avant, le contrat était perçu comme le domaine réservé aux parties. Le contrat était perçu avant comme la loi des parties. Le contrat s'imposait aux parties comme la loi s'impose à nous. Donc, ni le juge, ni le législateur n'y étaient pas invités. Donc, l'arrêt historique Canal de Crampon, rendu par la Cour de cassation française en 1896, affirmait que, quoi que puisse être la décision du juge, le juge ne peut en aucun cas modifier un contrat légalement formé. À l'époque, le juge ne pouvait pas ici s'ingérer dans le contrat. Le contrat était la loi des parties. On disait avant, seul ce que la volonté.
1: Qu'est-ce que cela voudrait dire que c'est entre les différentes parties?
0: Voilà, concrètement, quand les parties concluaient un contrat avant, donc le contrat là s'imposait aux parties. Et le juge ne pouvait pas modifier ce contrat, même si on saisissait le juge était obligé de respecter ce que les parties ont conclu entre eux. Donc, le juge, ce n'était pas l'affaire du juge, c'était l'affaire des parties. Et on a vu avec la réforme de 2016, le droit français, le droit des contrats, avec l'arrivée de l'imprévision, ils ont ici inséré l'imprévision dans le code civil. Et nous aussi, avec l'adoption du nouvel code civil en 2019, le législateur guinéen s'est référé à son homologue législateur français pour insérer cette imprévision dans le code civil guinéen, conformément à l'article 1092 et suivant du code civil guinéen. Donc, avec l'imprévision, nous avons constaté que lorsque les parties concluent un contrat, avant d'ailleurs même l'imprévision, et certains pays africains, le droit, par exemple en Guinée, on avait recours à certaines clauses comme clause d'adaptation ou d'échelle mobile qui permettait ici d'atténuer la rigueur dégagée par l'arrêt canal de Crampon. Nous avons également, lorsque à l'époque les parties concluaient un contrat, lorsqu'une circonstance survenait à bouleverser l'économie générale du contrat, Donc, le contrat, comme vous l'entendez, bien sûr, l'adaptation aux déchets mobiles, au fil du temps, le contenu, l'économie du contrat, quand un événement extérieur bouleversait l'économie, donc le contrat, le contenu du contrat était adapté à la nouvelle réalité, automatiquement, à travers cette clause. Mais avec la réforme du droit des contrats, nous avons vu que l'imprévision a été insérée par le législateur guinéen. Concrètement, qu'est-ce que ça veut dire, l'imprévision? D'abord, lorsque deux parties concluent ici, lorsque les parties concluent ici un contrat, les parties sont tenues d'exécuter leur contrat. Concrètement, lorsqu'une partie est en difficulté d'exécution de ses obligations ou exécute tardivement du fait d'une circonstance extérieure au contrat, cette partie peut ici demander à l'autre partie, à son co-contractant, de renégocier le contrat, d'adapter le contrat à la réalité, de renégocier le contrat ou de résilier le contrat. Et lorsque cette partie refuse, la partie qui a subi des dommages peut ici saisir le juge afin que ce dernier puisse intervenir. La loi a mis à la disposition du juge des moyens pour ici pallier face à cette difficulté. Donc le juge peut ici appeler les parties à une renégociation ou le juge peut ici résilier, procéder à la résiliation du contrat, modifier le contenu du contrat, adapter le contenu du contrat à la réalité, donc faire face aux parties. Le juge peut également mettre fin au contrat conformément à l'article 1092 du Code civil en son dernier alinéa. Ce qui veut dire concrètement, même certains doctrinaires actuellement disent que le juge, en réalité, que le juge est une troisième partie au contrat. Normalement, on n'a que deux parties au contrat. Mais bon, on a vu avec la réforme du droit des contrats, l'ingérence du juge dans la sphère contractuelle, qui est quand même vraiment un acte salutaire pour moi, parce que les parties ne connaissent pas l'ampleur, eux ne sont pas professionnels de droit. Donc chaque partie ici, en cas de difficulté, cherche à ici renégocier ou vraiment maintenir le contrat en sa faveur pour éviter tout cela, pour qu'il y ait vraiment de l'équilibre. Dans le contrat, il faut l'intervention du juge.
1: Monsieur Camara, qu'en est-il alors, par exemple, quelqu'un qui travaille au sein d'une entreprise privée, qui travaille au sein d'une société, alors par rapport à ce contrat-là, est-ce qu'il faut faire appel donc à ce juge ou comment est-ce que ça va aller jusqu'à ce que l'affaire arrive au niveau du juge?
0: Voilà, merci. Il s'agit d'une question du contrat de travail à ce niveau. Ce que je disais à l'entame, en ce qui concerne l'équilibre du contrat par le juge. Là-bas, on peut, bien sûr, on peut conclure un contrat de travail à l'absence du juge. On peut exécuter sans faire appel au juge. C'est quand le problème se pose, on saisit maintenant le juge pour vraiment, pour que ce dernier puisse ici intervenir pour maintenir de l'équilibre. Quant à l'intervention du juge dans le contrat de travail, c'est lorsqu'il existe, premièrement, des clauses qui portent atteinte aux droits d'une partie, surtout la partie économiquement faible, l'employé, parce qu'il vient ici négocier avec son employeur. Il n'a pas ici pris part à la mise en place de ces clauses. Il n'a même pas la liberté de discuter ces clauses. Donc, forcément, l'employeur ici va ici insérer des clauses en sa faveur. Donc, pour éviter tout ça, l'employé a la possibilité de saisir le juge et le juge va ici soit modifier ses clauses lorsque le juge estime que ces clauses vraiment portent atteinte gravement aux droits de l'employé. Le juge peut ici modifier ses clauses ou même écarter ses clauses lorsqu'il s'agit des clauses par exemple, des célibats et tant d'autres clauses.
1: Le juge et l'équilibre des contrats, qu'est-ce que vous constatez, vous déjà sur le terrain, parce que là nous sommes en Guinée, est-ce que vous avez un constat à faire à ce niveau?
0: Voilà, merci. Et à ce niveau, je peux dire, malgré le système, la défaillance un peu du système judiciaire, mais il y a quand même des magistrats courageux qui interviennent vraiment pour l'équilibre du contrat. Parce que même tout dernièrement, le tribunal de travail de Conakry a ici condamné, a procédé à des condamnations des employeurs. Les employés avaient peur de saisir la justice en cas de problème pour, comment dirais-je, pour ne pas avoir, pour ne pas perdre.
1: Et pour ne pas être souvent renvoyé.
0: Évidemment. Mais aujourd'hui, avec le courage des jeunes magistrats, on voit aujourd'hui la condamnation ferme de ces employeurs qui abusaient de leurs employés. Évidemment, dans la pratique, et aujourd'hui, ça se fait. Donc, c'est un acte salutaire pour moi.
1: Est-ce que, parce que vous avez travaillé dans des cabinets, vous vous êtes un tout petit peu retrouvé dans certains, dans les cours, donc des tribunaux, est-ce que vous avez pu avoir un constat des dossiers de ce genre où on parlait d'équilibre de contrat, qui ne soit pas seulement, parce que vous avez cité tout à l'heure le tribunal du commerce, le tribunal du travail, mais est-ce que vous avez pu voir ou travailler sur des dossiers dans ce sens?
0: Ah oui, bon. Évidemment, j'ai eu à travailler sur certains dossiers qui confrontaient l'employé et l'employeur. Évidemment, j'ai géré ces dossiers. Il s'agit d'une...
1: Peut-être c'est pas pour donner les noms des personnes, mais par exemple, le dossier, ça parlait de quoi? Le sujet, c'était quoi exactement? C'était quoi le problème? Pas dévoiler l'identité des personnes, mais le dossier portait sur quoi? C'était quoi l'affaire?
0: Ok, merci beaucoup. Et le dossier, concrètement, le dossier portait sur... C'était vraiment un gardien. J'ai eu à gérer un dossier où un gardien et surveillait un domaine à Taouya. Maintenant, le gardien a été ici. Il a géré le domaine jusqu'à 6 mois. Il n'a pas été payé. Et un beau jour, la dame, la propriétrice du domaine, a envoyé quelqu'un parce que la dame était en déplacement. Elle a envoyé quelqu'un pour ici récupérer la clé parce que la dame avait construit ici un bâtiment, une annexe sur le domaine, là où le monsieur passait la nuit. Maintenant, un beau jour, un homme est venu récupérer la clé en disant au monsieur de libérer les lieux. Pendant que c'était... la dame oubliait que il existait un contrat entre elle et le monsieur. Le monsieur qui était ici père de 2 enfants, marié père de 2 enfants. Donc un beau jour, on lui dit, on lui met dehors, on lui dit de quitter les lieux, et puis qu'il y a eu des soustractions frauduleuses là-bas de ses biens. Donc, si elle a commencé à menacer le monsieur, que si le monsieur ne libère pas le lieu, elle va porter plainte contre le monsieur. Vu que le monsieur il avait peur de la justice, il avait peur de la prison, le monsieur a expliqué ce cas à son frère, qui est un ami. Et j'ai dit à son frère de saisir mon cabinet, là où j'étais. Son frère est allé nous voir, il nous a confié le dossier. J'ai eu à joindre la dame, je lui ai dit, madame, je lui ai demandé d'abord. Et elle s'est présentée et puis je me suis présenté à elle. Maintenant, je lui ai expliqué ce qui s'est passé entre elle et le monsieur. Maintenant, elle a commencé à trembler. Je dis, comme vous n'êtes pas là parce qu'elle était en déplacement, quand vous revenez, faites tout de venir me rencontrer au cabinet. Voilà, on va régler à l'amiable. Maintenant, elle est revenue, elle ne m'a pas trouvé au cabinet. On a saisi. D'abord, en première position, j'ai pris un huissier de justice. On a saisi l'inspection générale du travail. Quand on a saisi l'inspection générale du travail, l'inspecteur général du travail a appelé la dame. Et la dame, elle s'est présentée là-bas. De là-bas, maintenant, on a saisi le tribunal du travail. La dame a été condamnée au paiement, non seulement des 6 mois, mais aussi à des dommages et intérêts. Bon. Dans la pratique, les gens ont peur. Les gens qui sont parfois confrontés à ces problèmes, ils se disent, ah, la loi n'est pas ici appliquée à la rigueur. Vraiment, quand on part, l'autre, il a l'argent. Mais il ne faut pas regarder ça. Ayez le courage de saisir un professionnel, celui qui connaît le droit. Vous lui consultez, il vous donne des conseils afin que vous puissiez ici saisir la justice. La loi sera dit.
1: Bien, mais il y a d'autres aussi personnes, parce que là on parle de contrat, il y en a qui disent, écoute, il y a des endroits où il n'y a pas de contrat qui est à l'écrit, c'est à l'oral, donc qui pensent, certains qui pensent qu'ils peuvent faire des employés de ce qu'ils veulent, donc peut-être ils disent non, il n'y a rien entre nous, rien n'est écrit. Et aussi, comme vous l'avez dit, des employés qui ont souvent peur de perdre leur job, leur travail, parce que c'est très difficile de se trouver un travail. Alors, quel conseil pour ces employeurs et ces employés afin donc d'éviter tout ce problème-là?
0: Voilà, merci beaucoup pour cette question. Quant au contrat, en matière de droit social ou en matière de droit de travail, lorsqu'il n'existe pas de contrat écrit, parce que vous n'êtes pas sans savoir que le contrat peut être non seulement verbal, mais aussi écrit. Lorsqu'il n'existe pas de contrat verbal ou écrit, c'est en faveur de l'employé. C'est en faveur de l'employé. Parce que lorsqu'il n'existe pas de contrat écrit, le juge peut ici requalifier le contrat. Si c'était un contrat, un CDD, le juge va ici se baser sur l'absence d'un contrat écrit pour requalifier le contrat en CDI. Donc, moi, je pense que ça, c'est en faveur de l'employé. Mais souvent, les gens ne comprennent pas. Certains pensent que lorsqu'il n'existe pas de contrat, tu ne peux pas faire travailler quelqu'un. Et puis, tu lui dis un beau jour, il n'y a pas de contrat entre nous. Non, mais c'est impossible. Le droit est clair. Donc, si un employeur se prévaloir de ça pour dire qu'il n'y a pas de contrat entre nous, voilà, dites-lui que c'est en faveur de l'employé. Ça, c'est en faveur de l'employé. Quand vous partez à la justice, le juge, après avoir constaté qu'il existe bel et bien un contrat entre vous, le juge va ici requalifier ce contrat. S'il s'agissait d'un contrat à durée déterminée, le juge va ici requalifier ce contrat à durée indéterminée. Donc moi, je pense que ça, c'est en faveur de l'employé. Et les gens qui ont souvent peur de perdre le poste, je pense que c'est pas comme ça on peut perdre un poste. Voilà. Si vous estimez que vraiment ce que vous faites, et vraiment vous êtes sur la bonne voie, et puis vous estimez que vous avez raison, ayez le courage de saisir la justice. Même si le contrat sera rompu, mais vous allez quand même recevoir ce que vous devez recevoir. Là, parce que la justice va ici condamner. Lorsqu'il s'agit de la rupture, si la rupture est abusive, par exemple, le juge va évaluer le montant que vous allez percevoir, les dommages et intérêts durant, ou le juge va ici exiger le maintien de votre contrat. Et si vous voulez quitter, vous demandez le paiement des dommages et intérêts. Donc, moi je pense que la loi est très claire là-dessus, conformément aux dispositions du code de travail.
1: Voilà, donc, cabinet Camara, juriste et notre invité dans votre émission, La République sur Sol FM 93.5. Nous arrivons presque à la fin de cette émission, La République. Alors, Monsieur Camara, quelle est votre conclusion par rapport au sujet que nous venons d'aborder?
0: Alors, merci beaucoup. Et pour conclure, je vais ici appeler à tout le monde, surtout les profanes des droits, de faire très attention. Surtout en matière de contrat. En matière de contrat, c'est vraiment un thème méconnu par les gens. En longueur de journée, nous concluons ici des contrats sans le savoir. Mais bon, on peut être lésé et puis on dit « je donne pour moi à Dieu, je donne pour moi à Dieu » et puis voilà. Et lorsque, en tout cas, vous estimez que votre droit est violé en matière contractuelle, ayez le courage. D'abord, en première position, si vous avez peur de la justice, il y a les juristes dans les quartiers. Ayez le courage de consulter un juriste. Ayez le courage de consulter un juriste. Qu'il écoute. C'est les textes. Il prend les textes, le corps civil guinéen, il lit, il vous interprète, il vous dit, voilà ce que la loi dit. Donc, si, en tout cas, vous voulez pousser devant, ayez le courage de saisir le juge. Ayez le courage de saisir le juge. Parce que, en Guinée, nous avons tendance à dire souvent, ah, y a pas, la loi n'est pas ici appliquée à la rigueur. Il n'y a pas de loi, il n'y a pas de loi, il n'y a pas de loi. Pourtant, aucun d'entre nous ne saisit ici la justice. Mais c'est devenu un slogan. Partout, il n'y a pas de loi. Oui, je peux dire, la justice parfois, c'est critiqué. Mais, et aussi de confronter, de voir réellement ce que les gens disent, est-ce que c'est vrai? Parce que moi, je pense que, étant dans les cabinets, étant évoluant dans la pratique, si tu n'es pas ici confronté à des faits, tu ne sauras pas que la loi est dit. Donc, le contrat est vraiment un thème qui est ici méconnu par les Guinéens. Et lorsque vous êtes confronté à des déséquilibres contractuels, ayez d'abord le courage entre vous de régler. Parce que, en droit, vous n'êtes pas sans savoir que un mauvais arrangement vaut mieux qu'un bon procès. Parce que ça peut traîner aussi la justice. C'est l'un des effets. Mais quand vous tombez d'accord, vous réglez pour équilibrer, rééquilibrer ici les obligations qui sont ici insérées dans le contrat, surtout lorsqu'il s'agit de bouleversement qui a été fait par une circonstance extérieure. Donc vous acceptez, vous vraiment modifiez le contrat en tenant compte des réalités actuelles. À défaut, saisissez le juge. Donc, ce dernier va ici intervenir et mettre au point, rééquilibrer vos obligations respectives.
1: Merci donc à vous, M. Camara, d'avoir répondu aux questions de l'émission La République.
0: Merci à vous également de m'avoir invité. Merci à vos auditeurs, je vous remercie.
1: Merci donc à Cabinet Camara qui était notre invité dans votre émission La République, l'émission juridique et judiciaire qui vous parvient tous les vendredis à partir de 17h, les mercredis la rediffusion à partir de 15h. C'est la fin de cette émission, madame, monsieur. La technique a été assurée par Ibrahim Khalil Mara. Ici à l'animation, Babanou Timbo Camara. Si tout va bien, on se retrouve la semaine prochaine.
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0: 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Il est 16h.
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Il est 19h. 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

0: 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Il est 20h.
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